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mettez des panneaux de partout. Vigie 360, vous êtes surveillés, vos enfants vous diront merci. Tous les derniers vidéoclubs avaient fermé. On pouvait même plus trouver des vieux Ken Loach inédits. À une question posée à ce sujet par le dernier élu d'opposition, le président du Grand Conseil avait répondu « On loue pas de cassettes à des morts. Veuillez passer dans le sas, sauver des vies, restez chez vous, racolage passif interdit. » Sous peine d'amende envoyée au foyer, il y avait des panneaux de partout. On était cons à l'époque,

Avec le recul, on peut se dire que la société de surveillance généralisée était à plein régime. Mais des câbles étaient parfois arrachés à même le sol, les caméras défoncées, les intérimaires derrière leurs écrans aussi. Puis, tout d'un coup, au printemps 2027, ça s'est encore un peu durci. Les gens sont devenus incontrôlables. Les tentatives de démontage des systèmes de télécommunication se faisaient quotidiennes. Et l'armée est entrée dans le game. C'était terminé. Il n'y avait plus rien. Comme dans les films ou dans les grands récits de nos grands-parents, on pouvait même plus baiser dans les coins ou piquer à la tire. Il n'y avait plus rien. Aujourd'hui, il reste des gens, quelques-uns. Il y a bien quelques afflux sanguins, des vaisseaux qui éclatent, des corps perdus, remplis de nouvelles maladies, des maladies de société nerveuse. Tout le monde est rentré au bercail. Comme toujours, il aura fallu l'armée. Mais il n'y a qu'un truc qui perdure, qui s'est jamais barré, un seul truc qui résiste. C'est le karaoké. Les gens chantent à en pleurer, chez eux, seuls ou à plusieurs, souvent en visio. Si on enlève le son de toutes ces scènes du vendredi soir, et que tu mets des violons, comme dans les films de Wong Kar-wai, alors tu auras le plus beau film du monde. Il faudra le faire, ce film d'ailleurs, il faudra y songer.

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0: est 8h à Paris, 6h en temps universel.
1: Clotilde Dumais.
0: Le journal international, bonjour Gaëtan Plenaire.
2: Bonjour Clotilde, bonjour à tous.
0: Mohamed Ben Salman est donc à Paris et nous, on est à Cergy dans un instant.
2: Et c'est lié parce que c'est aujourd'hui, en marge de la visite en France du prince héritier saoudien, que le projet d'un parc d'attractions financé par un souverain d'Arabie Saoudite doit être officialisé à Cergy, donc en banlieue parisienne, où les habitants n'applaudissent pas tous l'idée. Reportage à suivre. Pas d'applaudissements unanimes non plus après la candidature de Raphaël Glucksmann pour la présidentielle française de l'an prochain. Le leader de place publique l'a officialisé hier soir. Dans ce journal également, l'Ukraine qui célèbre le 35e anniversaire de son indépendance malgré la guerre avec la Russie. On va parler de la crise humanitaire qui empire en Somalie à cause de la sécheresse et puis de ce rassemblement prévu ce lundi à Caracas avec notamment les familles de Vénézuéliens tués dans le double séisme d'il y a tout juste 2 mois alors qu'ils étaient enfermés dans les locaux des services de renseignement.
0: La bande de Gaza, le Liban, la Syrie, mais aussi l'Iran et le détroit d'Ormuz. Les dossiers ne manqueront pas tout à l'heure à Paris.
2: Car si la première journée de la visite du prince héritier saoudien s'est faite hier sur un ton plutôt léger, il a assisté à la cérémonie de clôture des championnats du monde de e-sport, eh bien ce sera beaucoup plus sérieux ce lundi. Mohamed Ben Salman et le président français parleront de la guerre au Proche et au Moyen-Orient. Et puis ils présideront ensemble la toute première réunion du Conseil de partenariat stratégique entre leurs deux pays. Au menu, désaccord dans de nombreux domaines, de l'énergie au transport, en passant par la santé et l'intelligence artificielle. Ce sera aussi l'occasion d'officialiser un projet qui devrait voir le jour à Cergy, dans le nord de la capitale française, là où se dressait jadis le parc d'attractions Mirapolis. Eh bien, cette fois, ce sera un autre parc d'attractions autour de l'univers du manga Dragon Ball, et ce serait financé par un fonds souverain saoudien. À Cergy, les habitants ne sont pas tous partants. Reportage de Théo Renaudon.
3: Au bar tabac de la place centrale, devant son café, Aziz tente de convaincre ses voisins que ce projet de parc est une bonne chose.
4: Ça va faire beaucoup de taf pour les gens qui habitent juste à côté. Si tu as envie d'ouvrir un petit truc à côté, tu auras plus de chance. Même à l'intérieur, peut-être, je ne sais pas, tu vois. Mais en tout cas, je sais que ça va ramener du travail parce qu'il y aura, c'est immense.
3: Mais aujourd'hui, des dizaines de caravanes blanches slalomment entre les ruines des attractions jaunies de l'ancien parc Mirapolis. Ce sont 400 gitans qui vivent ici depuis 10 ans.
5: Bonjour.
6: Moi, je m'appelle Sarah.
5: Il vous inquiète, ce projet de parc ?
6: Nous, oui, on s'inquiète. Nous, on a du mal pour stationner avec les caravanes. C'est toujours le même problème.
7: On s'est attaché un peu ici, vous voyez.
8: On a monté des planches, on s'est fait des petites maisons. Bon, on a quand même l'eau. Et il y a les enfants, il y a la moitié des enfants qui vont à l'école. Voilà, nous on pensait qu'on allait rester ici. Bon, maintenant, après, si nous trouvons un bout de terrain pour nous reloger, qu'on a les toilettes, l'eau, le courant, quoi, ça serait bien.
3: Devant la porte du parc, Daisy Aïch, élue La France Insoumise au conseil municipal de Cergy, regrette le manque d'informations sur ce projet et craint une crise des logements.
9: Les familles ont déjà beaucoup de mal à se loger et on sait que forcément, avec le tourisme de masse, il pourrait y avoir une augmentation du prix des loyers avec une certaine forme de gentrification qui éloignerait automatiquement les familles avec le développement du Airbnb.
3: Le maire de la ville n'a pas voulu nous recevoir.
2: Un reportage de Théo Renaudon. Le chef de l'armée pakistanaise attendu à Téhéran aujourd'hui, il rencontrera de hauts responsables iraniens. Une visite, nous dit-on, qui s'inscrit dans les efforts continus du Pakistan pour consolider la paix et la sécurité dans la région. Les tensions sont pourtant encore très vives, notamment entre l'Iran et les États-Unis. Le secrétaire américain au Trésor, Scott Bessent, doit notamment dévoiler tout à l'heure une série de nouvelles sanctions économiques contre la République islamique.
0: 8h04 à Paris, en voici un de plus.
10: Si je suis candidat aujourd'hui, c'est pour relever la France.
0: Un candidat de plus à gauche donc pour l'élection présidentielle de 2027 en France.
2: Et cette fois, c'est Raphaël Glucksmann qui s'est officiellement lancé dans la course. C'était hier soir chez nos confrères de TF1. La fin d'un faux suspense. Bonjour Charlotte Urien-Thomaca.
11: Bonjour Gaëtan.
2: L'eurodéputé, leader du parti Place Publique, passera quand même par la primaire du Parti Socialiste.
11: Oui, première étape de cette course de fond, la primaire du PS au mois d'octobre prochain, dont les règles devraient être arrêtées demain soir, lors du Conseil national du parti. Et c'est une volte-face pour l'eurodéputé Raphaël Glucksmann, qui se refusait encore récemment d'y prendre part. Sur la ligne de départ, il sera donc opposé à Ségolène Royal, aux députés Jérôme Guedj et Philippe Brun, et vraisemblablement au premier secrétaire du PS, Olivier Faure, qui pourrait annoncer sa candidature. Raphaël Glucksmann l'a dit, il veut porter une ligne social-démocrate, pro-européenne et républicaine. Son objectif, rassembler une gauche aujourd'hui très divisée, tout en faisant barrage à l'extrême droite. L'eurodéputé est clair, s'il remporte la primaire, il n'y aura aucune alliance avec le parti de Jean-Luc Mélenchon. En revanche, le leader de Place Publique tend la main aux écologistes et aux communistes. Raphaël Glucksmann entre donc officiellement dans la bataille présidentielle, avec l'ambition de s'imposer comme l'une des figures centrales de la gauche, face à l'extrême droite et au camp macroniste. Et son premier déplacement en tant que candidat officiellement déclaré aura lieu ce mardi en Charente-Maritime, puis il sera présent ce week-end aux journées d'été du PS à Blois.
2: Merci Charlotte Urien-Tomaca du service politique de RFI.
0: La France, mais aussi le Royaume-Uni et l'Allemagne, ces trois pays co-présideront tout à l'heure une nouvelle réunion de la coalition des volontaires.
2: Ces pays qui veulent soutenir davantage l'Ukraine dans sa guerre contre la Russie. Une guerre qui a été particulièrement meurtrière ces derniers jours en Ukraine, à l'approche du 35e anniversaire de la proclamation de l'indépendance du pays. C'est aujourd'hui. La Russie, elle, annonce la mort de deux enfants cette nuit dans le sud du pays après une attaque de drones ukrainiens.
0: La Russie, où le ministre indien des Affaires étrangères est arrivé hier.
2: Oui, à Moscou pour une visite de deux jours, afin notamment de coprésider les travaux de la commission bilatérale sur le commerce. Il doit aussi s'entretenir avec son homologue russe, Sergueï Lavrov. Alors, pour l'instant, ça va plutôt bien hein, entre les deux pays. Les achats indiens de pétrole russe sont d'ailleurs au plus haut. Ils ont doublé cet été par rapport à février. Le problème, c'est que ça pourrait ne pas durer, Emmanuel Derville.
1: Le déplacement de Subramaniam Jaishankar intervient alors que New Delhi a une épée de Damoclès au-dessus de la tête. La Russie est son premier fournisseur d'or noir et cette situation en agace plus d'un. L'Ukraine reproche à l'Inde de financer la guerre de Vladimir Poutine. Le Sénat américain a voté le 7 août une loi qui taxera à 100% les importations indiennes aux États-Unis si New Delhi continue d'acheter du pétrole russe. Le texte doit encore être approuvé par la Chambre des représentants en septembre et par Donald Trump. Les groupes pétroliers indiens n'ont pas beaucoup d'options. Avec la quasi-fermeture du détroit d'Ormuz, difficile de se fournir en Irak et en Arabie Saoudite. Une semaine après le début de la guerre en Iran, Donald Trump a assoupli les sanctions sur le pétrole russe. Cette dérogation pourrait durer jusqu'à ce que le conflit s'apaise. Mais ensuite, la pression américaine devrait repartir de plus belle. Delhi et Washington négocient un traité de libre-échange et Donald Trump exige que l'Inde se fournisse aux États-Unis plutôt qu'en Russie. Emmanuel Derville, New Delhi, RFI.
2: L'Inde, où Amnesty International dénonce un recours excessif à la force contre le mouvement de contestation étudiante mené par le Parti du Peuple des Cafards. Dans son rapport, l'ONG parle de preuves sur l'usage par la police de fusils à pompe, de gaz lacrymogène, de grenades ou encore de dispositifs à décharge électrique. Des violences que nie la police, mais la Cour suprême indienne a décidé il y a quelques jours de créer une commission d'enquête sur ces violences imputées à la fois aux forces de l'ordre et aux manifestants. Autre ONG et autre accusation, SOS Méditerranée cette fois.

0: Le Programme alimentaire mondial, près de 2 millions d'enfants devraient souffrir de malnutrition aiguë cette année en Somalie. Plus de 200 000 personnes ont déjà été déplacées au deuxième trimestre 2026. Le pays est frappé par une grave sécheresse. Plusieurs saisons des pluies insuffisantes ont entraîné un manque d'eau, des pertes de récoltes et de bétail. À cela s'ajoute la hausse des prix du carburant et des denrées alimentaires, aggravée par le conflit au Moyen-Orient. Alors que le pays reste confronté à l'insurrection des islamistes chebabs et à des affrontements armés localisés. L'aide humanitaire peine à répondre aux besoins, frappée par la baisse des financements internationaux. L'IPC, outil mondial de mesure de la faim, estimait en mai que l'aide alimentaire ne couvrait que 12% des 6 millions de personnes en insécurité alimentaire aiguë. Plus de 200 centres de santé et de nutrition ont fermé, selon l'UNICEF, qui dénonce des coupes budgétaires sans précédent. Et ce, alors que le phénomène climatique El Niño, annoncé puissant, menace d'entraîner de très fortes précipitations en fin d'année en Somalie, avec un risque accru d'inondation. Alban sur Nairobi, RFI.
1: Sauf surprise, vous disait-on hier, il n'y en a pas eu au Kazakhstan. Le parti au pouvoir a largement remporté les élections législatives anticipées avec 70 à 72% des voix selon la télévision d'État. Adilet décroche la majorité des 145 sièges du nouveau Parlement.
2: C'était il y a tout juste 2 mois, Gaëtan, la terre tremblait au Venezuela.
1: 2 fois, 2 violents séismes à quelques secondes d'intervalle. Les dégâts matériels sont immenses, plus de 6000 morts, notamment 100 de passagers d'un vol arrivé des États-Unis la veille. Des Vénézuéliens expulsés par Washington au nom de la politique migratoire voulue par Donald Trump et qui ont donc péri pendant les séismes, enfermés dans un bâtiment des très redoutés services de renseignement vénézuéliens. Justine Fontaine a pu joindre la mère de l'un d'entre eux.
3: Osvaldelis Núñez se souvient du soulagement dans la voix de son fils, Daniel, quand elle a parlé avec lui juste avant son retour au Venezuela. Ce demandeur d'asile de 28 ans a été arrêté lors d'un contrôle routier en Floride en mai, puis détenu dans un centre de l'ICE, la police de l'immigration.
4: Le jour du vol, ils étaient super contents, joyeux, ça s'entendait. Car être en détention, ça devait être terrible. Mais ils sont venus mourir ici.
3: Car à leur arrivée à La Guaira, tous sont retenus dans un bâtiment des services de renseignement, la police politique. On leur explique qu'ils seront libérés le lendemain. Un peu avant le coucher du soleil, la terre tremble, le bâtiment s'effondre, le fils d'Osvaldelis meurt sur le coup. Aucun décompte officiel n'a été communiqué par les autorités, mais les familles estiment qu'entre 12 et 32 personnes seulement ont survécu sur les 146 passagers du vol.
4: Ils n'avaient pas de casier judiciaire. Mon fils, en tout cas, n'avait pas d'antécédents, ni aux États-Unis, ni au Venezuela. Alors pourquoi ils les ont enfermés? S'ils les avaient laissés en liberté, mon fils serait encore vivant.
3: Avec d'autres familles, Osvaldelis Núñez compte porter l'affaire en justice au Venezuela et aux États-Unis.
1: Entretien à retrouver plus en longueur dans le rendez-vous d'Haïti et des Amériques à 15h10 en temps universel.
2: Et puis on termine en musique, Gaëtan, avec une Américaine qui monte.
1: Phoebe Bridgers, elle vient de sortir son 3e album solo, Lost Weekend, et ça cartonne, Savannah Ruelan. I was the bell.
5: En à peine 2 semaines, Lost Weekend de Phoebe Bridgers a conquis toute la critique musicale. À 32 ans, la Californienne enchaîne les succès, 6 ans après son 2e album solo Punisher, déjà largement acclamé par le public. D'ailleurs, sur le titre The Outside, la chanteuse raconte avec lucidité son ascension artistique vertigineuse. Rien d'étonnant pour cette ancienne artiste punk rock qui a déjà remporté 4 Grammy Awards. Now I can't see any stars in the sky when a dream comes true. Mais ce qui frappe dans ce nouvel album, c'est l'écriture à fleur de peau de cette héritière du chanteur à texte Elliott Smith. Sur le morceau Lost Boys, elle raconte les sentiments contradictoires et décrit les hommes toxiques dont elle tombe malgré elle amoureuse.
1: Phoebe Bridgers et son nouvel album Lost Weekend. Il est 8h13 à Paris.
2: Merci beaucoup, Gaëtan Plenet. On passe au sport.

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0: Bonjour, bonjour, chers auditeurs, ravi de vous retrouver dans votre émission Des gens formidables. Alors aujourd'hui, nous accueillons une personne qui a de nombreuses cordes à son arc, Manu. Bonjour Manu.
2: Bonjour Michel.
0: Eh bien, on est content d'accueillir une jeune personne engagée dans le monde associatif. Voilà, c'est quand même, ça reste une denrée assez rare, mais en voie de développement. Et on en est bien content. Donc, malgré votre jeune âge, je sais que vous avez déjà une expérience bien remplie. Est-ce que vous pouvez nous indiquer quel a été votre parcours jusqu'ici ?
2: Oui, alors dans le milieu associatif, mon parcours il a démarré il y a une dizaine d'années avec mon engagement dans des associations plutôt à Grenoble, puisque j'habitais à Grenoble à l'époque. Du coup, c'était dans des associations d'éducation populaire, notamment une qui s'appelle Madame Rutabaga, qui animait des ateliers de rue avec des jeunes de la Villeneuve, et une autre association dans laquelle je faisais des cours de langue, de français et langues étrangères, voilà, avec des personnes en situation d'immigration qui souhaitaient apprendre le français. Et c'est ce qui m'a mis un peu le pied à l'étrier des actions associatives.
0: D'accord. Mais au niveau de votre cursus, c'était dans ce cadre-là aussi ?
2: Alors non, mon cursus scolaire, lui, il est un peu plus classique. Moi, j'ai fait des études d'ingénieur à la base. Et suite, du coup, à la découverte des activités associatives, je me suis dit pourquoi pas aussi en faire ma profession. Du coup, j'ai quitté mon emploi d'ingénieur pour reprendre une formation de développement de l'économie sociale et solidaire. J'ai fait ça entre 2023 et 2024, ce qui m'a permis ensuite de rentrer en tant que salarié dans le monde associatif. Donc aujourd'hui, je suis salarié d'une association, parenthèse graines de cocagne, et aussi actif dans d'autres associations en tant que bénévole.
0: D'accord. Alors bon, comme on sait que parfois il existe des passerelles entre ses parents et l'orientation qu'on a pris, est-ce que vous pouvez nous indiquer ce que faisaient vos parents ?
2: Alors, mes parents ont un métier qui n'a rien à voir. Donc, mon père était, puisqu'il a la retraite maintenant, responsable d'une agence d'intérim. Et ma mère travaille dans une société d'assurance mutualiste qui est la Massif. Je ne sais pas si on peut dire...
0: Oui, bon, c'est pas grave.
2: Voilà. Bon, alors, il y a un petit lien ici, puisque, en l'occurrence, cette assurance-là, c'est une assurance mutuelle. Du coup, ouais. C'est quand même une structure de l'économie sociale et solidaire, avec d'autres objectifs que le seul objectif du profit. Et voilà.
0: Oui, je sais. Et en dehors de votre entourage proche, est-ce qu'il y a des personnes qui vous ont inspiré ou guidé vers cette activité professionnelle ?
2: C'est plutôt du côté de mes amis que j'ai trouvé cette inspiration, ou en tout cas que les portes se sont ouvertes, avec pas mal de mes amis qui sont engagés dans des associations ou alors qui sont dans le métier, donc des métiers du social, notamment beaucoup d'éducs ou d'assistantes sociales qui m'ont entouré, notamment quand j'habitais à Grenoble, et qui, en me racontant un peu leurs activités professionnelles, m'ont donné envie notamment d'aller donner des cours de français, puisque c'était une partie du métier l'une de mes amies.
0: D'accord.
2: Donc ça m'a incité à aller découvrir ça, et c'est ça qui m'a mis le pied à l'étrier.
0: Ok, bon, super. Et est-ce qu'il y a eu également des publications, des auteurs ou autres qui vous ont inspiré ou
2: Ah, ça c'est une colle. ouais, il y a pas mal de lectures qui m'ont inspiré, mais si, il y en a un quand même qui est un peu marquant, c'est Alain Damasio, avec notamment son livre Les Furtifs, bon, qui est arrivé un peu après mon engagement, le début de mon engagement, mais qui a fait quand même beaucoup écho à tous les engagements de mon entourage, tous les engagements associatifs, avec cette idée d'action d'archipélisation, d'actions collectives qui sont menées à différents endroits et qui se connectent entre elles et arrivent à proposer un autre modèle de société, ou en tout cas, voilà, changer un peu la donne, changer un peu de paradigme. Les Furtifs, c'est un bel exemple qui peut traduire un peu les actions associatives ou les actions en tout cas collectives qui vont dans ce sens-là.
0: Ah oui, d'accord, je connais pas. Et Pierre Rabhi aussi, peut-être un petit peu aussi.
2: Ouais, Pierre Rabhi, alors je crois pas avoir déjà lu un bouquin en entier de lui, mais j'ai déjà entendu certaines de ses interviews, ouais. Effectivement, sur le côté alimentation, agriculture, etc. C'est une référence, c'est clair. Ouais,
0: très, très inspirant, surtout sur le domaine de l'alimentation.
2: Ah bah du coup, ça me fait penser à un autre, si je peux en parler, le livre de l'atelier paysan, Reprendre la terre aux machines, qui lui aussi est hyper inspirant, notamment sur la question de l'alimentation et de l'agriculture. On va en parler un peu plus tard, mais ouais, c'est une belle référence de lecture, je trouve.
0: D'accord. Et donc là, aujourd'hui, donc vous êtes à Valence, vous y êtes venu pour le travail ou...
2: Je suis originaire d'ici.
0: Originaire de Valence quand même, voilà. D'accord. Okay.
2: Et après, du coup, c'est pour des raisons personnelles que je suis rentré à Valence, où du coup, j'ai fait mon alternance pendant ma reprise d'études en développement de l'économie sociale et solidaire. Et du coup, j'ai fait mon alternance dans l'association Parenthèse Graines de Cocagne. Et ensuite, je suis devenu salarié de cette association. Et super. Du coup, maintenant, je suis installé... 7 jours sur 7 à Valence.
0: D'accord. Alors bon, c'est pas de graines de cocagne qu'on va parler aujourd'hui, mais peut-être qu'on peut en dire quand même quelques mots, parce que je trouve que c'est aussi une belle structure associative ou pas, je sais
2: c'est
0: pas.
2: Une association, c'est loi 1901.
0: Aussi, hein. Ouais. D'accord.
2: Du coup, c'est une association qui fait de l'insertion professionnelle via le maraîchage principalement. Donc c'est accompagner des personnes qui sont éloignées de l'emploi à reprendre pied à l'emploi via le travail des légumes, la culture des légumes. Donc on fait ça sur deux fermes, une ferme à Saint-Marcel-les-Valences et une autre à Perrin, près de Romans. Et voilà.
0: Avec de la vente donc directe aux particuliers, en panier
2: Ouais, on a différents canaux de commercialisation. Le principal, c'est les paniers, donc des paniers de légumes avec un abonnement. Ces paniers sont posés sur des points de distribution à Valence, Romans, enfin, il y en a pas mal d'endroits. Et les gens viennent récupérer leurs paniers toutes les semaines. Mais on fait aussi de la vente sur des marchés. Du coup, un marché à la ferme le jeudi, un marché à Saint-Péré le mercredi matin et un marché du coup au Moulin Urbain qui va occuper notre discussion un mercredi sur deux de 16h à 19h.
0: Super. Et bien sûr, c'est en bio. Hein, c'est
2: ouais, on bio, fait hein. du bio. Oui, c'est de l'agriculture bio.
0: Très bien. On va faire une petite pause avant de parler d'une des associations pour laquelle vous êtes engagé. Ça va être Écoutez-moi de Scylla.

Comment tu veux qu'ils m'entendent de toute façon? Il y a trop de bruit. Écoute, écoute. Ils sont trop occupés à grignoter jalousement les quelques miettes qu'on leur a permis de manger. Écoute, regardez tous s'essouffler à courir après le vent, après leur soi-disant rêve, mais la coupe qu'ils veulent remplir est percée d'avance. Hé, hey, écoutez-moi. Tu dis que t'écoutes, mais t'écoutes pas. 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Hein? 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Boum! Voilà. 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Tu vas pouvoir accuser les autres. 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Y'a qui? 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

0: Wow, chanson très engagée et qui fait un peu penser à ce qu'on pouvait, à ce que pouvait chanter Jacques Brel ou Léo Ferré, je trouve. Voilà, alors pourquoi cette chanson et qu'évoque-t-elle pour vous?
1: D'abord, cette chanson, parce que je suis un fan de Scylla, voilà. C'est un rappeur qui a fait un album avec un pianiste qui s'appelle Sofiane Pamar. Donc l'album s'appelle Pleine Lune. Ce titre est tiré de cet album-là. Et je trouve qu'il a une interprétation qui est voilà qui saisit aux tripes quand il chante sur chacune de ses chansons, et cette ce titre en particulier parce que parce qu'il évoque à l'intérieur de l'histoire qu'il raconte là un peu ce que beaucoup de personnes peuvent ressentir, j'imagine, le fait de pas se sentir écouté ou d'avoir envie de s'exprimer mais de pas avoir les moyens de s'exprimer, et la colère que ça peut faire monter si on n'a pas la possibilité de s'exprimer et d'avoir voix au chapitre de tout ce qui se passe autour de nous. Donc voilà, il me parle bien ce titre-là.
0: Bon, moi, en tous les cas, je trouve que ça fait remonter une problématique finalement sur l'être humain dans son ensemble, sur voilà, les attitudes, les comportements qu'il peut avoir. Alors peut-être que c'est juste une minorité hein, qui produit un certain nombre de problématiques, mais qui, à mon avis, en tous les cas, s'appuie sur l'inaction, l'attentisme ou les clichés d'une...

0: grande majorité. C'est mon point de vue. Voilà, bah, il faudrait peut-être faire une émission plus approfondie sur le sujet. Mais bon, là, on va laisser infuser ce questionnement et revenir à l'association que vous souhaitez présenter aujourd'hui, qui s'appelle le Moulin Urbain. Alors, bah, c'est quoi le Moulin Urbain et ça existe depuis combien de temps ?
1: Alors, le Moulin Urbain, c'est né en décembre 2023 de la rencontre entre deux associations qui existaient déjà, parenthèse Graines de Cocagne, dans laquelle je suis, et La Cueillette. Donc La Cueillette, c'est une association qui fait du glanage citoyen, donc qui va sur les champs des agriculteurs pour récupérer des surplus agricoles et les redistribuer ou les cuisiner. La rencontre de ces deux associations a donné naissance à l'idée de monter un tiers-lieu nourricier. Donc c'est un lieu dans lequel on va mener des actions autour de l'alimentation. Et en l'occurrence, l'envie des deux associations, c'était d'aborder le sujet de l'alimentation et de permettre aux personnes de se réapproprier ce sujet-là. Donc on porte la question de la démocratie alimentaire sur le territoire de Valence. Et la porte d'entrée du Moulin Urbain pour parler de démocratie alimentaire et pour faire en sorte que les personnes se réapproprient ce sujet-là, c'est des marchés à prix différencié et des cantines participatives.
0: Alors, les prix différenciés, vous pouvez expliquer éventuellement à nos auditeurs ?
1: Donc, c'est des marchés à trois prix. Des marchés où des producteurs vont venir installer leur stand et proposer de vendre leurs produits à trois tarifs. Le tarif classique auquel ils vendent sur d'autres marchés, puis un tarif à moins 30% du prix classique et un tarif à plus 25%. L'objectif, c'est du coup de pouvoir permettre à davantage de personnes d'accéder aux produits en bénéficiant d'un tarif à moins 30%, mais également de permettre à des personnes qui ont davantage de moyens de contribuer à plus 25% et à la fin de permettre un équilibre entre tout ça. Il faut savoir que ces trois tarifs, le fonctionnement de ces trois tarifs sont adossés à une caisse mutualisée entre les producteurs. C'est-à-dire qu'à la fin d'un marché, si un producteur a fait un excédent par rapport à s'il avait tout vendu au tarif standard, il le dépose dans cette caisse mutualisée. Et s'il fait un déficit, il vient piocher dans cette caisse. Ce qui permet à la fois de proposer des produits bio et locaux, puisque c'est l'ensemble des producteurs sont bio et locaux, à davantage de personnes, et en même temps de conserver quand même une rémunération du producteur, sachant que c'est pas lui qui va devoir supporter s'il y a un déficit lors de sa vente.
0: Mmh, voilà. Très bien, super. Et donc là, ça marche bien ? Enfin, c'est en place depuis combien de temps, ça ?
1: Alors, on fait les marchés de manière régulière depuis janvier de cette année. Oui. Du coup, il y a un marché toutes les deux semaines, le mercredi, de 16h à 19h, donc au tiers-lieu du Moulin Urbain, qui se situe dans la cour de Fabricot. Fabricot, c'est un tiers-lieu déjà existant, qui est à côté du commissariat et de la Comédie de Valence, au 7 rue Belle Image.
0: D'accord, ok. Donc, il y a... Enfin, le mercredi à cet endroit-là, et puis les autres endroits, c'est où ?
1: Et alors, du coup, on fait tous nos événements là-bas, quasiment tous nos événements.
0: D'accord.
1: Mais au-delà des marchés, du coup, je parlais tout à l'heure des cantines. Donc, les cantines participatives qu'on organise sont une fois par mois, soit le mercredi, soit le vendredi, c'est un mois sur deux. Et ces cantines-là, l'idée, c'est d'accueillir des bénévoles pour cuisiner. Donc, il y a deux encadrantes cuisine qui accompagnent ces bénévoles, qui cuisinent pendant tout l'après-midi avec entre 5 et 10 personnes, et qui ouvrent en début de soirée la cantine à toutes les personnes qui veulent venir manger. Voilà, donc c'est l'occasion de faire des jolis banquets. Généralement, on sert entre 50 et 100 repas.
0: Mmh.
1: Voilà, on est tous coude à coude sur des grandes tables à manger la même chose, et on propose les repas à tarif fourchette. Donc un tarif minimum, un tarif maximum, et les
0: D'accord.
1: gens se placent là où ils l'entendent.
0: D'accord, ok, super. Donc ça commence à être connu, hein, parce que je crois que les premiers, enfin la toute première cantine, c'était dans un lieu qui avait été pressenti, et puis finalement ça s'est pas fait, qui était avenue de Romans, hein, c'est ça ?
1: C'est ça, on avait imaginé s'installer dans l'ancienne marbrerie qui est située au début de l'avenue de Romans. Bon, ça s'est finalement pas fait. On a fait ces cantines et ces marchés de manière nomade pendant l'année 2024. Et là, depuis 2025, on s'est installé dans un lieu dans lequel on mène toutes nos activités, qui est du coup cette rue Belle Image.
0: Ouais, Fabricot, ouais. Mm-hmm. Et parce qu'ils ont une grande cour où vous pouvez faire ça, du coup ?
1: Ouais, ils ont une cour qui est plutôt sympa, qui est bien arborée, un petit peu à l'abri, mais qui donne en même temps sur qui est un lieu de passage assez fréquenté, là, au centre-ville.
0: Mm-hmm.
1: Donc la cour se prête bien à ce genre d'événement.
0: Ouais. Ok, super. Et donc, en dehors de ces actions-là, enfin, où est-ce que vous en avez de prévues plus particulièrement à nous proposer ?
1: Bah, je peux donner les prochaines dates. Donc,
0: ouais.
1: La date du prochain marché, c'est le 14 mai de 16h à 19h. Et la date de la prochaine cantine, c'est le 28 mai, le mercredi 28 mai. Voilà, toujours dans la cour du Moulin Urbain à Fabricot.
0: Ok, je vois qu'il y a aussi la conserverie mobile du coup qui est avec vous, hein, qu'on avait reçu également ici déjà une précédente fois.
1: On a pas mal de partenaires, donc d'associations qui agissent dans le secteur de l'alimentation et qui portent des actions d'accessibilité alimentaire, donc la conserverie mobile et solidaire en fait partie, ouais.
0: D'accord, ok. C'est eux qui font la cuisine pour l'essentiel
1: Non, ils proposent plutôt des ateliers. On a fait, alors le dernier atelier, c'était un atelier de lactofermentation.
0: Ah oui.
1: Voilà, et les prochains ateliers, je crois que seront autour de faire des conserves, lactofermentation ou confiture.
0: Mmh. Ok, ok. Et là, à l'heure actuelle, il n'y a que des bénévoles au Moulin Urbain ou...
1: Alors, on commence à salarier du monde.
0: Ah, c'est bien ça.
1: Voilà. Du coup, il y a quasiment un équivalent temps plein réparti sur plusieurs personnes, salariés depuis février de cette année.
0: D'accord.
1: Voilà. Donc, il y a une coordinatrice des événements, une personne qui est plutôt sur la gestion comptable et financière, et un animateur accessibilité alimentaire qui a pour objectif de faire du lien avec les structures sociale de Valence et de les faire venir en leur proposant des ateliers au Moulin Urbain.
0: Ok, parce que donc tout à l'heure on parlait de glanage aussi, donc ça c'est plutôt la cueillette, et c'est pareil, là je crois qu'ils travaillent avec des structures MPT, MJC, je sais pas, mais MPT en tous les cas.
1: Avec des MPT, avec des MJC, avec la Maison des Solidarités de Nelson Mandela, avec pas mal de structures sociales, ouais, ils accompagnent des bénéficiaires de ces structures dans les fermes. Et du coup, ils filent un coup de main aux agriculteurs, soit en faisant des chantiers paysans, soit en récupérant des surplus agricoles. Et ensuite, ils se distribuent les surplus ou alors ils les distribuent à tarif libre.
0: Oui, parce que l'autre jour, j'étais à la MPT du centre-ville de Valence. Et puis, donc, il y a deux personnes qui sont arrivées avec des cagettes de blettes et de... butternut, qui donnait aux adhérents de la MPT. Donc voilà, c'était sympa. Ok. Et donc vous êtes combien alors à l'heure actuelle?
1: On est... alors il y a un comité d'administration, on est en collégial, voilà. Mm-hmm. Donc, et on est une dizaine dans le comité d'administration, donc là c'est des bénévoles qui sont très engagés. Mm-hmm. Et après, si on élargit le cercle des bénévoles qui viennent filer un coup de main ou qui viennent régulièrement, on va dire qu'on est maintenant 35-40.
0: D'accord.
1: Donc on commence à avoir un joli terreau de bénévoles avec des personnes qui viennent filer la main et qui trouvent leur place soit en organisant les événements, en tenant le bar, en communiquant sur les trois tarifs, sur la caisse mutualisée ou en représentant l'association à l'extérieur.
0: Mmh. Bon, j'imagine que vous avez quand même toujours besoin de force vive pour vous aider.
1: Okay. Bah, toutes les personnes qui sont intéressées par ces sujets de démocratie alimentaire sont les bienvenues. Mmh. J'ai parlé des marchés et des cantines, mais on fait aussi d'autres événements, des projections de films avec des débats, des lectures collectives de livres ou des événements interassociatifs pour justement essayer de développer un réseau d'acteurs autour de l'accessibilité alimentaire et du droit à l'alimentation sur, pour l'instant, l'aglo Valence Roman, mais aussi ça va peut-être s'élargir à l'avenir.
0: Super, super initiative. Donc, alors, chers auditeurs, si ce sujet vous intéresse et si vous souhaitez rejoindre cette association en tant que bénévole, on va vous donner les coordonnées. Alors, Manu, comment est-ce qu'on peut faire ?
1: On a une page Facebook. Du coup, il suffit de taper Le Moulin Urbain sur Facebook.
0: D'accord.
1: Pour l'instant, c'est là qu'on donne la plupart de nos informations. On a également une page Instagram, Le Moulin Urbain, tout attaché. Voilà, c'est les deux principaux...
0: Une adresse mail ou pas, non ?
1: Et une adresse mail qui est un peu compliquée, mais bon, c'est tierslenourriciervalence@parenthèses.org.
0: D'accord, on le redit une fois, tout doucement.
1: tierslenourriciervalence@parenthèses.org.
0: Ok. Bon, si vous avez un problème, chers auditeurs, n'hésitez pas à revenir vers la radio pour que on puisse, ou peut-être qu'on le mettra éventuellement sur le podcast.
1: Ou à nous contacter sur Instagram ou sur Facebook.
0: Oui, voilà.
1: On répondra. Ça sera. Et j'en profite, j'ai pas parlé aussi d'autre chose qui est quand même Une des missions du Moulin Urbain, c'est au travers de cette question de la démocratie alimentaire, aussi parler du sujet de la sécurité sociale de l'alimentation. Puisque un des outils pour aller vers une démocratie alimentaire, c'est cette question de la sécurité sociale de l'alimentation, qui est une question qui est en train d'émerger sur pas mal de territoires en France, portée par pas mal de collectifs. Et du coup, notre idée, c'est de porter ça à Valence et Romans.
0: Est-ce que vous pouvez en dire un peu plus long parce que...
1: Alors, l'idée de la sécurité sociale de l'alimentation, c'est d'ouvrir une nouvelle branche de la sécurité sociale qu'on connaît au travers de la santé et des retraites sur le sujet de l'alimentation. C'est-à-dire d'avoir un fonctionnement de cotisation, de redistribution de l'argent cotisé et de conventionnement sur le sujet de l'alimentation. Concrètement, ça voudrait dire que si demain, on a une sécurité sociale de l'alimentation, on aurait chacun qui cotiserait à cette caisse-là, qui aurait une carte vitale de l'alimentation, l'équivalent de la carte vitale pour la santé, avec laquelle il pourrait aller payer dans des points de distribution ou chez des agriculteurs qui sont conventionnés, l'achat de denrées alimentaires.
0: D'accord. Voilà. Ouais, ok. Ça existe déjà dans d'autres pays, ça, ou pas ?
1: Alors, dans des métropoles, pour l'instant, principalement, il y a Montpellier qui fait un peu office d'exemple, qui est bien avancé sur ce système-là, qui ont déjà des cotisants, des points de distribution conventionnés, et une assemblée citoyenne de citoyens, bon, c'est un peu c'est un doublon, qui décide quels vont être les critères de cotisation et de conventionnement. Donc l'idée aussi de la sécurité sociale de l'alimentation, c'est qu'elle puisse être saisie par des citoyens localement, et que ce soit eux qui disent, ben voilà, pour nous c'est logique que les critères de cotisation soient ceux-là, et que les critères de conventionnement, ce soit principalement, je sais pas, de l'agriculture locale, bio, qu'on mette des produits transformés, qu'on mette des repas préparés ou pas à l'intérieur de ce qui pourra être payé avec cette carte vitale de l'alimentation.
0: Oui, d'accord. Mais ne pourront en bénéficier que ceux qui cotisaient, on est bien d'accord.
1: Oui, alors je n'ai pas en tête tous les modèles d'expérimentation, mais je sais qu'il y a pas mal, en tout cas, les différentes expérimentations sur les territoires sont parfois un peu différentes sur les modèles. Mmh. Donc parfois, les cotisants ne sont pas obligatoirement les mêmes que les personnes qui reçoivent. Mmh. Bon, ça reste encore au stade de l'expérimentation. Donc chaque territoire et initiative a un peu son modèle. Mais voilà, on communique entre nous pour essayer de s'échanger les bonnes pratiques et à la fin, essayer de porter une proposition un peu plus globale, peut-être à l'échelle nationale.
0: Super. Très, très bien. Eh bien, écoutez, on espère que ça va pouvoir se développer ici, sur Valence, la Drôme, et peut-être un petit peu plus loin. Un grand, grand merci à vous de nous avoir fait découvrir cette belle association. Et donc, chers auditeurs, n'oubliez pas, c'est vous qui avez le pouvoir de changer les choses par votre comportement et vos achats. En chacun de vous sommeille une personne formidable, pleine de courage, d'engagement et de volonté. Alors, venez nous en parler. On vous attend. À très très bientôt.
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4: Bonjour à toutes et à tous, bienvenue dans l'émission Top Départ pour la mobilité, une coproduction Radio BLV et Maison de l'Europe Direct Drôme Ardèche. Bonjour Mathieu.
5: Bonjour Selva. Une émission spéciale aujourd'hui avec le studio Radio Mobile installé au CDI du Collège de Crussol à Saint-Péray, à l'occasion d'une spéciale mobilité internationale du Collège.
4: Oui, nous allons parler mobilité internationale et nous allons commencer avec Madame Corinne Pires-Lima et Pablo Élève. Bonjour à vous.
6: Bonjour.
7: Bonjour.
4: On va parler de voyage scolaire. Qu'est-ce qui peut motiver des professeurs et qu'est-ce qui vous a motivé, vous, à organiser un voyage scolaire?
6: Je crois que je ne me suis pas réellement posé la question. En fait, dès que j'ai débuté ma carrière, pour moi, c'était évident que les voyages étaient associés à l'enseignement de la langue vivante. Moi-même, en tant qu'étudiante, élève, j'ai bénéficié de programmes Erasmus, entre autres. Et donc, ça allait de soi.
4: Comment se construit le programme d'un voyage? Qu'est-ce qui est important, intéressant à faire vivre aux élèves comme différents types de situations ou d'endroits, de rencontres?
6: Lorsque je suis arrivée au collège de Saint-Péray, il existait des échanges avec l'Italie et l'Allemagne parce que la ville est jumelée avec des villes italiennes et allemandes. Et pour l'espagnol, il n'y avait pas. Donc j'ai commencé par des formules simples où les élèves allaient chez l'habitant. Et puis petit à petit, j'ai essayé de mettre en place un partenariat. Et voilà, ça fait quelques années maintenant. On a fêté les 10 ans des partenariats et on en a mis en place 2. Et donc il y en a un qui s'est achevé il y a 2 ans et l'autre se poursuit avec la ville de Barcelone et un établissement du second degré de Barcelone.
4: Comment on trouve justement des établissements partenaires?
6: Eh bien, ça a été un long parcours. Il existe une plateforme qui s'appelle eTwinning et qui nous permet d'établir des échanges et des projets avec des enseignants et notamment avec l'international. Donc, je suis d'abord partie... j'ai d'abord utilisé ce moyen-là. Puis, ça n'aboutissait pas. En fait, on démarrait des projets, mais ça restait en distanciel. Et une année, avec la mairie de Saint-Péray, on a essayé de partir avec une délégation visiter la ville qui est jumelée avec la ville portugaise, qui est jumelée avec Saint-Péray, donc qui s'appelle Santo Tirso. C'est une ville qui se situe au nord-ouest de l'Espagne, qui dans la région de la Galice, et qui s'appelle Celanova. Et on y est allé. Le projet était presque arrivé à terme. Et au moment de lancer donc, les réservations, tout ça... Malheureusement, la collègue d'Espagnol est tombée malade et ça n'a pas pu se faire. Donc, je suis partie sur un autre projet. Et là, j'ai demandé à des enseignants de différentes villes espagnoles d'accepter de nous accueillir à un cours, tout simplement, pour les élèves. Je me suis dit que c'était un moyen de prendre contact. Et je suis partie sur 2 établissements. Je me suis dit, il faut quand même que j'essaie plusieurs pour en obtenir au moins. Et les 2 ont répondu par l'affirmative. Et on a donc mis en place 2 échanges. On est parti à Barcelone avec tous les élèves qui étudiaient l'espagnol. On est parti à 2 quarts. J'ai constitué 2 équipes. J'ai eu plein de collègues volontaires, toutes disciplines confondues. Et voilà, c'est comme ça qu'on a démarré. Et donc, sur place, ça s'est très bien passé et ils ont accepté ma proposition.
4: Oui, vous ne partez pas toute seule avec tout
6: non,
4: le groupe.
6: Bien sûr que non.
4: Est-ce qu'il y a des parents qui vous accompagnent? Est-ce que c'est d'autres?
6: Alors, je fais appel plutôt à l'équipe éducative, mais au sens large, ça peut être donc des collègues d'autres disciplines, ça peut être l'infirmière, ça peut être notre gestionnaire. Une année, la principale nous a accompagnés. Mes assistants de langue, donc bolivien, on a eu une costaricienne.
4: Et oui, voilà. Parce que la mobilité internationale, je fais appel. C'est aussi les assistants de langue qui viennent en appui aux professeurs de langue dans l'établissement scolaire sur toute l'année.
6: Je fais appel à toutes les bonnes volontés pour que ça se passe bien.
4: Pablo, donc toi tu es parti en voyage scolaire en Espagne.
7: C'est ça.
4: Est-ce que tu te souviens de comment s'est préparé le voyage scolaire en classe avec votre professeur et avec tes autres camarades élèves?
7: Bah oui, en classe on a commencé à étudier étudier déjà ce qu'on allait visiter pour pas être perdu sur place. On a travaillé sur tout ce qui était ce qui allait être visité, comme par exemple on a visité le parc Güell, on a visité la Sagrada Familia, on a visité aussi le palais de la musique et le port de Barcelone.
8: 3 jours de voyage, 3 jours chez vous, 3 jours de voyage, 3 jours quête du Graal, 3 jours de voyage.
4: Toi, il y a un endroit qui t'a marqué en particulier de ces différents endroits ?
7: C'est le palais de la musique, parce que déjà c'est beau et c'est très lumineux et il y a plein de couleurs différentes.
4: Ça ressemble aux architectures de Gaudi ou
7: Oui, c'est de la verdure, c'est avec des courbes.
6: Oui. Oui. Beaucoup de thèmes floraux et donc c'est aussi du modernisme catalan. Et c'est un des enseignants de Gaudi qui a construit, dessiné... ce palais.
4: Pendant le séjour, vous avez été hébergé comment ? C'était dans des toi, tu étais dans une famille d'accueil ?
7: Oui, c'est ça, avec des correspondants espagnols.
4: Et tu les connaissais déjà d'avant, du coup ? C'était les personnes avec lesquelles tu correspondais ?
7: Oui, parce qu'en fait, on avait fait l'échange, il s'est passé, c'est qu'ils sont venus en France avant. Et du coup, après, nous, on a fait l'échange directement à Barcelone.
4: Donc, tu connaissais déjà le jeune et tu as rencontré sa famille ?
7: C'est ça.
9: Où sont les poulards ? 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
4: Parce qu'on adore les souvenirs autour de la cuisine. Est-ce que tu pourrais nous décrire un plat ou, de manière générale, quelque chose que tu as mangé et que tu aimes bien ?
7: J'ai mangé des tapas. C'est
4: quelque chose de très caractéristique de la culture espagnole, hein, les tapas.
7: Oui.
4: Mais alors peut-être que ça ressemble pas du tout aux tapas qu'on peut trouver ici dans les bars. C'est quoi les tapas en Espagne et en particulier à Barcelone ?
7: En Espagne, elles sont plus élaborées. Ça fait une sorte de tartine montée en pièces, c'est ça, avec du fromage, des légumes, des fruits des fois, la tomate aussi. C'est sur une base de tomates principalement, souvent.
4: Souvent, hein.
7: Ouais.
4: De tous les souvenirs que tu as, c'est quoi un souvenir, un moment où tu as eu des émotions fortes et qui va te rester pendant longtemps, qui va te marquer ton esprit pendant longtemps, de ce voyage en Espagne ?
7: Quand on sort des cours avec les correspondants espagnols, on se rejoint à la plage, à Barcelone. Comme on est resté une semaine, on suivait les cours des correspondants, en fait. Comme ils ont fait quand ils sont venus en correspondance en France. On est allé à la plage, après, souvent le soir... On se rejoignait ensemble

0: Alors, en fait, je suis sur deux collèges déjà, et je suis au collège de Saint-Péret depuis 2 ans maintenant, où un échange scolaire est en place depuis une vingtaine d'années. Donc c'était assez naturel de le reprendre en arrivant dans le collège. Et la différence avec cette année, enfin, la particularité, c'est que j'ai voulu emmener mes élèves de mon autre collège, donc de La Voulte-sur-Rhône, et on est parti donc 4e, 3e germaniste des deux collèges, visiter la ville partenaire de Saint-Péret à Grossumstadt.
1: Ah, super. Ça faisait combien d'élèves au total ?
0: On était 36 parce qu'on n'est pas nombreux en allemand.
1: Ça fait quand même déjà un groupe conséquent, hein, emmené en voyage.
0: C'est un groupe intéressant, oui.
1: Comment vous construisez vos programmes de voyage ? Qu'est-ce qui compte vraiment pour vous à faire découvrir aux élèves quand vous partez ?
0: Alors en fait, nous, on construit plutôt le programme de quand les Allemands viennent en France. Et quand on part en Allemagne, ce sont les collègues allemandes qui s'en occupent. Nous, on leur donne une ligne directrice parce qu'on a en général un thème qui est donné, parce que l'OFAGE participe beaucoup financièrement au voyage en Allemagne. Et on doit faire un petit carnet de voyage et puis un rapport sur un sujet. Cette année, c'était les ponts, par exemple. Donc, on est allé voir un musée technique. Enfin, après, on essaye d'échafauder des projets autour d'un thème pour que l'OFAGE continue à nous verser un financement.
1: Oui, pour les auditeurs et les auditrices, l'OFAGE, c'est l'Office franco-allemand pour la jeunesse et qui permet de financer des projets comme ça franco-allemand.
0: Tout à fait, ouais. En plus de la mairie de Saint-Péret, voilà.
1: Oui, et donc au final, pour les élèves, il leur reste quelque chose à verser ou...
0: Alors c'est très peu, c'est autour de 180 € cette année. Les années précédentes, c'était même autour de 100-150. En fait, ça nous aide vraiment beaucoup. Mais du coup, au niveau du programme, ce n'est pas moi qui le monte quand on y va. On peut influencer les collègues pour dire oh, « on aimerait bien voir ce musée, on aimerait bien faire telle sortie ». Mais en général, il y a toujours un peu de visite dans les établissements scolaires, une après-midi sportive. C'est hyper bien équilibré, en fait.
1: Sur l'encadrement, vous êtes parti avec des collègues de l'autre collège aussi ?
0: Ouais, c'est ça. Moi, j'ai compté pour les deux. Et après, j'ai rajouté une collègue de chaque établissement pour qu'elle connaisse les élèves, quoi. Donc, il y avait une collègue d'anglais de mon collège de La Voulte. Et la collègue d'art plastique est une ancienne professeure d'allemand du collège ici de Crussol.
1: Oui, donc que des germanistes quasiment.
0: Ouais, ou à l'aise avec les langues, ça c'est peu importe, on s'adapte.
1: Et sur place, là-bas, comment ça se passait ? Ils sont en famille d'accueil, les jeunes ?
0: Oui, alors les élèves sont chez leurs correspondants, qui connaissent déjà parce qu'on les a reçus très tôt dans l'année, dès le mois de septembre. Ensuite, ils gardent le contact maintenant avec les réseaux sociaux, ça aide. Et voilà, en mars-avril, c'est toujours la période à laquelle on part. Et ils connaissent, ils découvrent la famille, du coup, pour le coup. Pas seulement le CORES, mais aussi les petits frères, les petites sœurs, les parents, etc. Et puis les habitudes un peu différentes dans chaque famille.
1: Et sur l'accueil, en septembre, l'accueil des Allemands, du coup, il y en a certains qui étaient autour de Saint-Péret, les autres qui étaient autour de La Voulte.
0: Oui, exactement. Donc nous, quand on a créé les appariements, donc quel élève français va chez quel correspondant allemand, on a regardé un peu que les groupes d'amis se retrouvent entre eux pour faciliter les sorties le week-end ou les choses comme ça.
1: Okay. Et c'est un échange sur une semaine à chaque fois ?
0: 8 jours complets. Donc ils arrivent. Okay. Alors les Allemands arrivent le jeudi soir et repartent le jeudi matin la semaine prochaine. Mais nous, quand on part du jeudi matin au jeudi soir de la semaine d'après. Okay. Ça donne l'occasion de vivre vraiment chaque jour, plus un week-end complet dans les familles. Ça, c'est intéressant parce que nous, on les lâche le vendredi et on les retrouve lundi. Donc, tout le temps des tonnes de trucs à nous raconter parce que les familles jouent vraiment le jeu et leur font découvrir plein de choses.
1: C'est la transition toute trouvée pour se tourner vers Diane et Lison, du coup, qui êtes parties toutes les deux sur ce voyage scolaire en Allemagne, oui. Et même qui avaient participé à l'échange. Et donc, comment vous vous êtes préparée un peu à cet échange-là ? Est-ce que c'était sur le volontariat que vous aviez envie de participer ou ça vous est tombé dessus
2: Non, on savait qu'il y avait déjà des voyages. Enfin, quand on a pris allemand, on savait qu'il y aurait sûrement un voyage. Donc, on était déjà préparés depuis longtemps quand même. On était tous trop contents de le faire.
1: Et qu'est-ce qui vous a le plus donné envie de participer à ce projet-là ?
2: C'est une expérience. Enfin, c'est quelque chose à faire de partir dans un autre pays sans ses parents. Enfin, pour la plupart, c'était la première fois qu'on partait sans nos parents aussi. Et de faire de nouvelles rencontres, de découvrir de nouvelles cultures, etc.
3: Il paraît que c'est typique.
1: Est-ce que vous avez vu des différences culturelles qui vous ont un peu prise de court, un peu marquée avec l'Allemagne ?
4: Par exemple, par rapport à la nourriture, c'est un truc ils mangent tout petit, mais tout le temps. Ouais. Donc, on n'a jamais faim. Et quand on rentre en France, ça fait un peu bizarre de reprendre les cours, de ne pas manger. Et Ils ont toujours des encas dans leur poche. Ils

0: mange des repas à 16 heures. Enfin, c'est vraiment...
1: Donc voilà, la mémoire de l'estomac qui t'a marqué beaucoup.
2: Ce qui était différent qu'en France, c'était aussi les classes, les cours. Déjà, eux, ça dure 45 minutes un cours, alors qu'en France, c'est 55 minutes. Donc c'est plus court quand même, 15 minutes, c'est beaucoup. Et c'est pas la même chose, en fait, s'ils ont le droit de faire beaucoup de choses en classe. Par exemple, ils ont le droit de manger, d'écouter de la musique. Il y en a qui avaient des AirPods. Puis ils ont tous des tablettes, donc c'est différent parce que nous on a des cahiers et eux ils ont directement leur cours sur leur tablette.
3: Aussi ils sont beaucoup plus autonomes, les journées de cours aussi sont moins chargées, donc ils sont plus concentrés. Il n'y a pas de vie scolaire aussi.
1: C'est directement les professeurs qui gèrent qui est là, qui n'est pas là
2: Oui. Okay.
1: Et pour revenir sur la nourriture, est-ce qu'il y a un plat en particulier qui vous a marqué pendant votre échange?
2: Il y en a deux.
1: Ou deux, on prend aussi deux places, ça marche aussi.
3: C'est un snack un peu qu'on attend en Allemagne, les bretzels.
1: Ouais.
3: C'est super bon.
1: Mais le bretzel encore chaud, c'est sûr, ce serait très bon.
2: Oui, ça c'était un peu marrant, c'était les spaghetti ice. C'est de la glace qui est coupée en forme de spaghetti. Après, sur ces spaghettis, donc il y a du sirop de fraise pour faire comme du coulis de sirop de fraise, pour faire comme de la sauce tomate. Donc c'est plutôt répandu en Allemagne et c'est marrant parce que la glace, ça vient d'Italie.
1: Et donc plutôt sur un dessert. Et vous étiez déjà auparavant parti à l'étranger avec votre famille ou sans votre famille?
2: Non.
1: Non, c'était une première.
3: Moi, je suis déjà partie, mais pas en Allemagne, mais dans d'autres pays.
1: Et c'était avec ta famille?
2: Oui, c'était vraiment trop bien. On a créé plein de souvenirs.
1: Vous avez des idées déjà, des projets de repartir à l'étranger?
2: Oui et non.
3: Moi, j'ai un gros projet, c'est de partir un an en Australie.
1: Ah, super.
3: Donc à la fin, en juillet. Normalement, je pars en Australie dans une famille d'accueil.
1: Avec le recul, maintenant que vous avez fait cet échange-là, qu'est-ce que vous diriez que ça vous a apporté pour la suite ?
2: De l'expérience. Déjà, on a pu s'améliorer dans toutes les langues, en allemand, en anglais. On a beaucoup pu communiquer avec d'autres personnes, donc forcément, je ne sais pas comment dire, le côté social, c'est plus facile de...
3: c'est plus facile de communiquer avec d'autres inconnus et aussi... On connaît une autre culture, donc on est plus ouvert culturellement.
1: Merci beaucoup. Merci beaucoup à Elena Mesch, qui est professeure d'allemand au collège de Crussol à Saint-Péray.
4: Merci.
1: Et au collège de La Voulte. Et à Diane et Lison, qui sont élèves ici à Saint-Péray.
2: Merci.
1: Merci beaucoup.
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6: Alors, nous avons parlé des voyages scolaires en Allemagne et maintenant, nous passons à l'Italie avec Elena Giorgio, professeure d'italien au collège de Crussol. Et vous êtes accompagnée d'Anaë et Charlotte, élèves qui sont partis en voyage. Bonjour à toutes.
7: Bonjour.
6: On a commencé à évoquer différentes motivations avec les professeurs d'espagnol et d'allemand. Vous, Elena Giorgio, qu'est-ce qui vous a motivé à organiser un voyage scolaire? Parce qu'on rappelle que c'est une option, on rappelle aux auditeurs, auditrices, c'est pas obligatoire de mettre en place ça, ça vient vraiment des bonnes volontés des enseignants et ça demande une énergie et une organisation quand même conséquente. Donc on s'imagine bien qu'il doit y avoir tout un tas de choses qui vous tiennent à cœur pour vous porter dans ce projet.
7: J'enseigne au collège de Crussol et à Bourg-les-Valence également, comme Madame Mesch, je suis sur deux établissements. Et en fait, quand je suis arrivée au collège de Crussol il y a 12 ans, il y avait un échange qui était en place avec la ville jumelle de Saint-Péray qui s'appelle Asso. Et donc j'ai repris cet échange. Et ensuite, avec la collecte de latin, on organise régulièrement des voyages à Rome, enfin voilà, ou à Naples. En fait, les voyages dans ma matière, c'est presque vital. C'est-à-dire que l'italien, c'est une matière quand même assez fragile. Et pour attirer quand même un peu des élèves, il faut passer par le voyage. Sans compter que, voilà, culturellement, ça apporte plein de choses. C'est très riche, en fait. C'est une expérience qu'on n'oublie pas, en fait. Voilà, pour les élèves et pour les adultes aussi, pour les accompagnateurs, pour les enseignants.
6: Et comment se construit un programme de voyage ? Est-ce qu'on fait attention à proposer des activités qui permettent de mettre en application des apprentissages qu'on a vus en classe ? Ou est-ce qu'on va travailler aussi d'autres compétences psychosociales des élèves dans leur capacité d'adaptation en milieu interculturel ? Enfin, comment ça se construit ?
7: Quand on va en Italie dans le cadre de l'échange, comme pour Madame Mesh, en fait, c'est les Italiens qui organisent notre programme. Et ensuite, quand eux viennent ici, eh ben, c'est nous qui organisons le programme de leur séjour ici. Donc en fait, je fais avec ce que j'aime, ce que j'ai envie de leur faire découvrir. Donc on est déjà allé à Lyon avec eux. On est là l'année prochaine quand ils viendront, peut-être à Avignon, parce que voilà, c'est une ville en Italie, Avignon, il y a le Palais des Papes, donc voilà, ça les intéresse. L'an dernier, on était allé en Camargue. En fait, on fait avec ce qu'on aime, ce qui nous intéresse, quoi.
6: Ce qui vous tient à cœur, voilà. Et c'est ce qui fait que aussi c'est partagé, et c'est voilà. Il y a une contagion qui peut se faire plus facilement.
7: Et pour l'année dernière, donc quand les élèves de 5e, j'avais organisé un voyage à Turin. Et en fait, Turin, c'est une ville qui est méconnue en France, parce que les Français ont l'image d'une ville industrielle. Et en fait, c'est une ville historiquement très riche. Et en fait,
6: avec un magnifique musée du cinéma.
7: Tout à fait. Et puis un musée égyptien aussi. Et en fait, c'est combattre un peu des préjugés aussi. Organiser un voyage, c'est lutter contre des stéréotypes.
6: Comment s'est passé le voyage là-bas du côté transport et hébergement sur place ?
7: Dans le cadre de l'échange, les élèves, ils sont dans des familles de leurs correspondants. Ils correspondent. L'Italie, l'échange en Italie au collège de Crussol. Donc une année les élèves, les Italiens viennent. Donc l'année dernière ils sont venus et cette année c'est nous qui sommes allés en Italie. L'hébergement, voilà, les élèves français sont allés dans la famille du correspondant.
6: Donc avec l'avantage que déjà ils connaissaient au moins le jeune.
7: Alors pas toujours En fait, en Italie, le collège ne dure que 3 ans. Et en fait, d'une année sur l'autre, les élèves ne gardent pas forcément leur correspondant. En fait, il n'y a pas de troisième en Italie. Du coup, les élèves qui accueillent en quatrième, quand ils vont en Italie l'année d'après, l'élève correspondant italien n'est plus au collège, en fait. Donc, il y a des fois, c'est pas le même correspondant d'une année sur l'autre, en fait.
6: Ce qui représente un petit défi.
7: Voilà, un petit challenge.
6: On en parlera un petit peu avec elle aussi. Comment ça se finance ? Parce qu'on a vu que pour le voyage en Allemagne, il y a l'OFAGE qui intervient. Il peut y avoir les comités de jumelage.
7: On demande de l'argent aux familles. Cette année, je crois que c'était 120 euros. Donc une somme dérisoire compte tenu du prix du transport,
6: des activités.
7: La mairie de Saint-Péray, les mairies de Saint-Péray et Cornas aussi financent généreusement. Merci les mairies de Saint-Péray et de Cornas. Et après, notre gestionnaire elle monte des dossiers aussi. Au niveau du département.
6: Donc en tout cas, c'est un travail d'équipe.
7: Oui.
6: Ça, c'est sûr et certain. Eh bien, merci. On va passer à la partie avec les élèves, les témoignages de vous. Donc Anaë et Charlotte, vous êtes parties, oui. C'était il y a combien de temps ?
4: C'était juste avant les vacances.
6: Ah !
8: Le 23 mars.
4: Et on est parti le lundi matin et on est revenu samedi après-midi.
6: Donc vous avez fait une semaine. Alors comment est-ce que vous avez été préparée à ce départ en voyage scolaire ?
4: Et en classe, on a travaillé sur la région de la Lombardie. Et puis, on a surtout travaillé sur les situations du quotidien, comment parler selon le moment, l'activité qu'on fait.
6: Est-ce que ça vous a servi pendant le voyage ? Est-ce qu'il y a des situations que vous aviez préparées et que vous avez vécues en voyage ?
4: L'arrivée avec la découverte, parce que moi, j'avais une nouvelle correspondante. Donc, je ne la connaissais pas du tout. Donc, apprendre à se connaître.
6: T'as quel âge, quanti anni hai, etc. Ouais. En arrivant sur place, est-ce qu'il y a eu des différences culturelles qui vous ont marqué ? Parce que la France et l'Italie sont des pays limitrophes, comme la France et l'Allemagne et la France et l'Espagne. Mais est-ce qu'il y a des choses très différentes qui vous ont marqué assez rapidement ?
4: Moi, les repas. Parce que du coup, ils mangent vers 11h. Ça s'appelle la merenda. Et donc, ils mangent souvent des crackers ou des petits trucs comme ça.
6: Ah, les crackers, oui. Ouais, ouais.
4: Après, ils finissent les cours à 14h, ils rentrent chez eux, donc il n'y a pas de cantine. Et ils mangent ce que font les parents. Et le soir, on mange assez tôt, vers 19h30.
6: Et toi, qu'est-ce qui t'a marqué comme différence par rapport à la France ?
0: Dans ma famille, ils se couchaient très tard.
6: Est-ce que les horaires, donc on a dit qu'ils finissent les cours tôt, pour la pause déjeuner, quoi. Et le matin, ils commencent à quelle heure ?
0: Ils commencent à 8h, généralement.
6: Comment ils s'occupent, ces enfants qui sont remis à eux-mêmes tout un après-midi pendant la semaine scolaire ?
4: En général, les parents travaillent finissent plus tôt et du coup ils sont là l'après-midi avec les enfants, en tout cas dans la mienne.
6: Ah, et oui. Dans la tienne ?
0: Oui, moi aussi.
6: Je parais que c'était les mères qui restaient à la maison.
4: Oui. Ouais. Le père rentrait plus tard du travail.
6: Est-ce qu'il y a des plats qui vous ont marqué ? Est-ce que c'était plutôt des plats dans vos familles d'accueil ou des choses que vous auriez mangé à l'extérieur ?
0: Les pizzas sont délicieuses là-bas.
4: Et moi, je suis allée à la pizzeria et en entrée, avant de servir la pizza, ils donnent un panzerotto. Oh, c'est la pâte à pizza avec de la sauce tomate et de la mozzarella et ça fait un peu comme une mini calzone. C'est pas typique de la Lombardie, ça vient des Pouilles, mais c'est très bon.
6: Le matin, on mange la même chose qu'ici au petit-déj ?
4: Alors moi, personnellement, je mange pas le matin chez moi et là-bas, elle ne mangeait pas non plus.
6: Est-ce que c'est la première fois que vous partiez seule à l'étranger sans votre famille ou vous aviez déjà vécu une expérience comme ça ?
4: Du coup, il y avait Turin l'année dernière. On était partis, mais sans correspondant.
6: Et toi, tu étais déjà partie seule sans ta famille à l'étranger ?
0: Oui, à Turin.
6: Est-ce que vous avez le souvenir d'avoir vécu des difficultés là-bas pendant le voyage scolaire ?
4: Moi, personnellement, le premier jour, c'était un peu compliqué pour comprendre. Mais au fil du temps, je me détendais. Enfin, j'ai essayé de parler, même si je faisais des erreurs. J'ai essayé de communiquer parce que on va là-bas pour ça.
6: Est-ce que pour toi, il y a eu des choses qui ont été difficiles ?
0: La barrière de la langue, c'est compliqué, mais on s'habitue.
6: Avec les gens dans la rue ou pour communiquer avec la famille d'accueil ?
0: Avec la famille.
6: Pour chacune d'entre vous, quel a été ton endroit préféré pendant le séjour ? Un endroit que tu aimerais partager, s'il y a quelqu'un qui te dit qu'il va dans la même zone géographique et tu lui dis « Ah, mais il faut absolument que tu ailles là parce que… »
4: Moi, j'ai bien aimé la cathédrale de Milan. C'est super joli. On ne l'a pas visité, mais on a pu faire des photos. On a vu aussi les magasins autour qui était beau. Et puis il y avait un Kiko, on pouvait faire graver des glosses.
6: Graver des glosses ? Ah oui, Kiko, attends. Oui, d'accord, un magasin de cosmétiques, c'est ça ?
4: Oui.
6: Et on peut faire graver un rouge à lèvres ?
4: Oui, et c'est que à Milan, du coup, on en a profité pour aller faire graver des glosses.
6: Ils sont forts pour faire venir les touristes. Et pour toi, un endroit qui t'a marqué et que tu conseillerais absolument, comment tu pourrais le décrire ?
0: C'est également Milan, c'est une ville splendide. Les bâtiments, ils sont très beaux.
4: Et aussi, on est allé au temple Volta, donc qui est à Côme, donc avec le lac, même s'il y avait un peu de vent, il faisait quand même soleil. Et le temple est magnifique, avec le lac, il est au bord du lac, donc c'est super beau.
6: Qu'est-ce que vous a apporté l'expérience de ce voyage ? Si vous ne l'aviez pas fait, qu'est-ce que vous auriez perdu ? À côté de quoi vous seriez passé ? Si tu devais faire le bilan de ce voyage, qu'est-ce que ça t'a apporté, le fait de le faire ?
0: On a fait des très belles rencontres et ça a soudé un petit peu la classe, je trouve.
6: Ah, c'est ça aussi, les voyages scolaires. Ça permet de vivre des choses ensemble.
4: Oui, on a pu se raconter nos anecdotes, nos difficultés à parler, à se faire comprendre. C'était vraiment, quand on retrouvait les copines, c'était le moment où on racontait tout, où ça changeait.
6: Merci beaucoup, donc Anaë et Charlotte. Et merci à votre enseignante, donc Elena Giorgio. Merci. Donc je rappelle que vous êtes professeure d'italien au collège de Crussol.
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6: Et c'est le moment de la chronique de Mathieu.
1: Aujourd'hui, on l'a dit, nous sommes pour la première fois en plateau extérieur au Collège de Crussol à Saint-Péray pour l'enregistrement de Top Départ. Donc merci déjà beaucoup au Collège de Crussol pour son accueil et au CDI du Collège. Merci à vous. Et donc, on l'a dit, pour de nombreux jeunes, les échanges scolaires, c'est un premier pas vers la mobilité internationale, vers la découverte de d'autres cultures, vers des rencontres qui pourraient pas avoir autrement. Plusieurs élèves nous ont dit pendant l'interview que c'était leur première expérience de mobilité internationale, leur première expérience à l'étranger, et donc c'est aussi presque un cadeau que vous leur faites et une opportunité un peu unique, et autant sur l'apprentissage des langues, sur leur autonomisation, un apprentissage culturel et interculturel. Donc c'est vraiment une richesse que vous leur proposez. Et puis on s'en souvient très longtemps. Moi-même, je me souviens beaucoup de mes deux voyages scolaires en Angleterre, et j'ai pu beaucoup parler avec ma mère des voyages qu'elle avait fait en Espagne, mais donc il y a quelques années, hein, et elle s'en souvient encore. C'est, en plus d'être une première expérience de mobilité internationale, c'est aussi une manière sécurisée, entre guillemets, de partir à l'étranger. On part avec ses profs, on part avec ses copains, c'est plus facile, et ça permet de profiter au maximum et de mettre une première pièce dans la machine avant d'aller vers d'autres projets. Et donc pour celles et ceux qui voudraient partir, continuer à partir à l'étranger, au lycée, c'est aussi possible. Et on peut enclencher des parcours avec d'autres mobilités dans le reste de sa vie. Et depuis 2023, vous avez beaucoup de chance, puisque on peut obtenir la mention mobilité européenne et internationale au bac. En pratique, on peut partir soit le dernier trimestre de l'année de seconde, soit pendant l'année de première, sur une période de minimum 4 semaines. Quand vous partez, pour s'assurer de la continuité pédagogique, vous signez un contrat avec votre établissement et l'établissement dans lequel vous partez, qui va définir quel cours vous suivez, sous quelle modalité, et comment vous allez être noté. Et au retour, vous passez un examen oral et il faut avoir minimum 10 sur 20 pour ensuite avoir cette mention-là sur votre bac. Donc c'est quand même une sacrée chouette opportunité. Et pour partir, il y a plusieurs manières différentes de le faire. Il y a plusieurs programmes, dont certains dont on a déjà pu parler dans l'émission, et qui permettent souvent de prendre en charge au moins une partie du transport ou de l'hébergement. Donc on va avoir par exemple le programme Voltaire, donc qui est un programme de l'OFAJ, Office franco-allemand pour la jeunesse, donc pour les troisièmes et les secondes germanistes. Et donc c'est 6 mois en Allemagne chez un correspondant, puis 6 mois. 6 mois, vous accueillez le correspondant en France. Donc c'est quand même un sacré programme d'échange et qui est vachement intéressant. Et un petit peu plus court, toujours avec l'OFAJ, on a le programme Brigitte Sauzet qui permet de faire 3 mois en Allemagne chez un correspondant, puis 3 mois d'accueil du correspondant. Et sur ces deux programmes, c'est aussi possible de le faire sur 2 années scolaires différentes. Donc 6 mois en seconde où vous partez, puis 6 mois vous accueillez en première. Donc c'est quand même assez chouette. Et autrement, de façon un petit peu plus large, en dehors de l'Allemagne, on a bien sûr Erasmus+, qui permet aussi de partir entre 2 semaines et jusqu'à 1 an à l'étranger, principalement en Europe. C'est possible de partir avec d'autres structures qui sont aussi des partenaires de Radio BLV et de la Maison de l'Europe, comme par exemple AFS, qui permet de partir un peu partout dans le monde, entre 3 mois et 1 an. Pendant vos années lycée, et vous pouvez aussi partir avec l'association WEP, donc un peu partout dans le monde aussi. En conclusion, tous ces échanges, tous ces voyages scolaires, c'est une porte d'entrée qui est assez fondamentale vers la mobilité internationale et vers l'interculturalité, et en particulier pour les élèves qui n'auraient pas l'opportunité autrement de partir. C'est pourquoi je pense, et manifestement vous le pensez aussi, pour les professeurs qui sont présents, que c'est très important de proposer ces voyages et qui présentent pas ou peu de reste à charge pour les familles, et donc d'avoir des financements publics qui vont derrière, donc on l'a dit, la mairie, le département, l'OFAJ, etc. Et pour assurer aussi d'avoir une mobilité internationale et européenne qui soit pour toutes et pour tous.
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6: Nous allons doucement vers la fin de cette émission. Si vous avez envie de rajouter un mot après toute cette émission, donc avec les élèves également, autour de la mobilité internationale au collège, vous auriez envie de dire quoi ? Aussi en tant qu'accompagnant, nous sommes rejoints aussi par les professeurs d'anglais et professeurs de mathématiques qui ont accompagné ces séjours. Qu'est-ce que vous auriez envie de rajouter pour boucler cette émission ?
9: Eh bien moi je dirais que ça crée également une autre relation entre les élèves et leurs professeurs. Comme a pu le dire tout à l'heure nos élèves, effectivement, on échange beaucoup pendant le temps du voyage. Eux, entre eux, ils échangent beaucoup, mais ils échangent aussi beaucoup avec nous, avec parfois des anecdotes de leurs difficultés. Donc on est là pour les rassurer. Et lorsque l'on revient, on sent en classe une autre atmosphère entre les élèves et nous. Voilà, c'est une réelle plus-value.
10: Donc, concernant, c'est vrai que j'ai eu la chance d'accompagner Madame Pérez Lima à Barcelone 3 fois, puis Madame Giorgio 1 fois en Italie. Alors tout d'abord, c'est vrai que moi, je commencerai par ça. Elles m'ont pas payé pour ça, mais je vais le dire quand même. Je veux les saluer leur travail, leur investissement, juste au préalable, c'est-à-dire avant de mettre le pied dans le car. C'est un travail d'une importance extraordinaire. C'est un travail de rigueur, c'est un travail qui permet donc, enfin, qui est un travail de communication avec les autres, avec les différents acteurs. Donc je ne vais pas les citer, donc, c'est pas, non, mais c'est un travail très très important. Moi, tant qu'accompagnateur, j'étais vraiment bluffé et impressionné par leur capacité finalement d'organiser ce genre de voyage, parce que ce n'est pas aussi simple que ça. Quand on arrive sur le lieu, il faut une logistique implacable. C'est-à-dire que c'est des métronomes. C'est-à-dire que tout est calculé à la minute. Imaginez-vous à Barcelone, je parle de Barcelone, avec le déplacement des élèves, prendre un métro ou un tramway, ou enfin plutôt un métro, un car, pour aller d'un site à un autre, tout ça est organisé donc d'une façon vraiment d'une rigueur extraordinaire. Ça, c'est une chose. Et puis, c'est vrai que ces voyages scolaires apportent quelque chose obligatoirement à nos élèves. C'est-à-dire cette ouverture culturelle sur les autres, une capacité d'adaptation aussi à différents élèves, à même si ça reste l'Europe, mais Barcelone, c'est les Catalans. C'est pas aussi évident que ça, donc il faut s'adapter dans une famille nouvelle. Et puis aussi, on les sort de leur quotidien. C'est-à-dire leur quotidien, quand ils sont au collège, nous, moi, tant que professeur principal, je vois en général dans l'élève que ses performances et ses compétences. Or, quand on arrive sur le lieu, finalement, l'élève se révèle autrement. Humainement, c'est un autre. Souvent, on était surpris par des comportements, mais totalement à l'opposé de ce qu'on vivait avec eux au sein du collège. Donc, finalement, c'est toujours enrichissant. C'est très enrichissant pour eux, même pour nous, tant qu'accompagnateurs. Vous voyez, je parle de mes élèves différemment. Voilà. Et puis, la dernière chose à dire, c'est que ces voyages, bien sûr, ils permettent à nos élèves de voyager. Certains peuvent voyager avec leurs parents, d'autres pas, parce que les moyens ne sont pas les mêmes. Et vous savez très bien, la culture, c'est cher. Allez juste acheter un livre ou aller voir une pièce de théâtre ou rentrer dans un musée, c'est très très cher. Donc ces professeurs-là permettent à ces élèves finalement de s'ouvrir autrement et puis de leur apporter quelque chose de positif. Et puis je veux juste dire que leur travail mérite d'être respecté et reconnu par les personnes qui sont concernées en tout cas. Voilà, donc je n'irai pas plus loin. Donc moi je suis vraiment, j'étais ravi de les accompagner et puis de peut-être, pourquoi pas, repartager encore. Mais bon, comme je pars à la retraite, ce ne sera pas possible. Voilà, donc moi je vous dis merci pour votre investissement, votre implication, parce que tant qu'accompagnateur, on n'a pas un grand mérite, nous. On accompagne. On essaye de participer à l'organisation, on essaie d'apporter notre soutien, mais j'ai remarqué une bienveillance extraordinaire. Voilà, une bienveillance et c'est tout à votre mérite. Voilà, merci beaucoup.
6: Merci, monsieur Atev. Donc, vous êtes professeur de maths et vous avez accompagné des voyages scolaires dont on vient de parler avec nos différents invités.
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1: Merci à toute l'équipe du Collège de Crussol et en particulier à toutes les personnes qui sont venues au studio CDI aujourd'hui. Donc, merci beaucoup à Elena Giorgio, professeure d'italien, à Anaë et Charlotte qui sont élèves.
6: Elena Mesch, professeure d'allemand, et Diane Elison, élève.
1: À Corinne Pires Lima, professeure d'espagnol, et à Pablo, un élève du collège.
6: Et aux accompagnateurs de ces voyages scolaires, Mustapha Atef, professeur de maths, et Benoît Fournier Ferrier, professeur d'anglais.
1: C'était donc l'émission Top Départ pour la mobilité.
6: L'émission qui vous aide à réaliser vos rêves de voyage.
1: Et aujourd'hui, partir quand on est au collège.
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6: Mais oui. À bientôt.
1: À bientôt.
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10: Pour ce mois de juillet 2026, c'est Radio Ondaine à Firminy dans la Loire qui est aux commandes de Aura des Pâquerettes, l'émission qui prend de la hauteur en Auvergne-Rhône-Alpes. Il sera plus question de béton que de pâquerettes aujourd'hui puisque nous vous proposons un sujet autour de la maison de la culture Le Corbusier de Firminy. Il y a 10 ans, le 17 juillet 2016, l'œuvre architecturale de Le Corbusier se voyait inscrite au patrimoine mondial de l'UNESCO, 17 bâtiments au site corbusien à travers le monde, dont la maison de la culture de Firminy inaugurée en 1960. Vous découvrirez ce lieu par ceux qui l'ont vécu, à l'écoute de deux témoignages issus d'ateliers radio animés par Radio Ondaine avec des premières du lycée Jacob Holzer de Firminy, une série nommée « Et si les murs de la maison de la culture pouvaient parler ?». Nous la visiterons aussi avec Géraldine Dabrigeon, directrice conservatrice du site Le Corbusier à Firminy, qui nous explique tout d'abord ce qu'est l'inscription à l'UNESCO.
11: Qu'est-ce que c'est l'inscription à l'UNESCO ? Enfin, c'est l'inscription à une série déjà, puisque la Maison de la Culture, c'est pas un seul bâtiment qui est inscrit, mais plusieurs bâtiments qui sont inscrits dans une série autour de l'œuvre de Le Corbusier. Donc aujourd'hui, c'est 17 sites qui ont été inscrits dans le cadre de la série Le Corbusier à l'UNESCO. Et en fait, c'est une reconnaissance d'un patrimoine mondial de l'humanité.
10: Le site Le Corbusier, la Maison de la Culture, en fait partie à Firminy. Juste pour avoir ces précisions-là, pourquoi n'est simplement reconnu dans cet ensemble que la Maison de la Culture et non pas en plus l'église Saint-Pierre et l'unité d'habitation? Cette inscription-là, d'une partie du site, notamment ici à Firminy, c'est pour quelle raison?
11: Alors, la principale raison, c'est que c'est le seul bâtiment qui a été finalisé du vivant de Le Corbusier. Alors que les autres bâtiments, concrètement, ont été finalisés par ses collaborateurs, puisqu'en fait, Le Corbusier va mourir fin août 1965, et qu'à partir de ce moment-là, eh ben, il n'est plus là. Donc c'est ses collaborateurs qui prennent la suite des chantiers, que ce soit le stade, l'unité d'habitation ou l'église. Ça, c'est un premier, je pense que c'est un premier argument qui est important, puisqu'ils estiment que c'est vraiment l'œuvre faite dans son entier. Et puis, par rapport au reste, je pense que c'est aussi une œuvre marquante, en fait, puisque c'est la seule maison de la culture qu'il a aussi réalisée, alors qu'il a réalisé d'autres églises, qu'il a réalisé d'autres unités d'habitation. En tout cas, c'est mon avis. Je pense que voilà, c'est ce qui fait aussi que ce bâtiment est unique et singulier, et que l'UNESCO a souhaité aussi le mettre en avant à ce titre-là.
10: Une reconnaissance internationale, internationale aussi par ces sites et ce groupe de sites répartis dans le monde entier. Ce sont lesquels ?
11: Oula, je vais pas tous vous les citer, mais en tout cas, les 17 sites, ben, on a aussi bien la Villa Le Lac en Suisse, mais on peut aller aussi du côté de Berlin, on peut aller du côté de l'Argentine. Voilà, on va dire au niveau national aussi, on en a quand même pas mal. On a le couvent de la Tourette, on a Pessac. On a la Villa de la Roche, on a la Villa Savoie, donc on a quand même pas mal de sites à l'échelle européenne, on va dire, et puis quelques sites à l'échelle internationale, dont aussi le musée des Beaux-Arts à Tokyo.
10: Qu'est-ce que ça implique dans les 10 ans qui viennent de passer, cette inscription à l'UNESCO, ici à Firminy, et aussi les liens que vous pouvez avoir entre ces différents sites et ces différentes villes?
11: Alors déjà, on adhère la plupart à l'association des sites Le Corbusier, qui est une association qui regroupe ces 17 sites, mais qui en regroupe d'autres, parce qu'on a été aussi reconnu itinéraire culturel européen, et à ce titre-là, d'autres sites sont venus adhérer à cette association. Donc on va dire qu'on est sur le travail d'une mise en réseau, entre guillemets, avec une personne qui anime cette association des sites, dont le siège est du côté de la chapelle de Ronchamp, que j'ai pas cité tout à l'heure, mais qui fait partie des 17 sites. Et puis ensuite, on a aussi, comme sur l'ensemble des sites, on est rattaché à la fois à la DRAC, au DRAC de nos régions, on va dire. Donc nous, c'est la DRAC Auvergne-Rhône-Alpes, donc la Direction Régionale des Affaires Culturelles. Et on est aussi rattaché à la Direction Régionale des Affaires Culturelles de l'Île-de-France, puisque c'est eux qui pilotent cette série, en fait. C'est un peu technocratique ce que je dis, mais ça veut dire que voilà, on est aussi lié par ça. Pourquoi ? Parce que quand quand on est reconnu UNESCO, entre guillemets, on a aussi des obligations, dont l'obligation de s'occuper de ce bâtiment, donc de le conserver et de le valoriser. Ce qui explique qu'on a aussi sur le site Le Corbusier et autour de la Maison de la Culture, ce qu'on appelle une zone tampon en fait. Une zone où on ne peut pas faire n'importe quoi tout autour, au niveau des abords et bien au-delà. Donc voilà, et puis chaque année, on a un comité UNESCO, nous on regroupe l'ensemble des parties prenantes qui sont autour de la Maison de la Culture, où on va faire un bilan, on va regarder aussi le bâtiment, comment il va, s'il se porte bien ou pas, et puis tout ce qu'on fait autour de lui, entre guillemets, toutes les valorisations qu'on peut avoir, aussi bien du côté du site Le Corbusier, mais aussi du service culturel, du bailleur social qui va être à Firminiver aussi, mais qui n'est pas très loin de la Maison de la Culture. Enfin voilà, toutes les parties prenantes en tout cas qui sont là.
10: Alors justement, en 10 ans, en fait le 10e anniversaire cet été, qu'est-ce qui a changé depuis 2016? Qu'est-ce qui est resté figé? Alors on imagine le site, hein, vous venez de le dire, et le bâti, mais voilà, comment ça a évolué? Parce que c'est une machine aussi à mettre en route.
11: En tout cas, je pense que l'UNESCO, ça a été un levier, en fait. Voilà, un outil aussi qui a... un levier qui a permis d'avoir aussi une prise de conscience, une volonté politique. Une fois qu'on a une reconnaissance comme ça, ben, qu'est-ce qu'on en fait, quoi? On a un petit bébé, entre guillemets, qui est dans nos mains. Comment on l'aide à grandir? Donc, on va dire que pendant les 10 ans, si je fais un peu l'allégorie là-dessus, c'est de se dire, on a essayé d'accompagner, en tout cas, la Maison de la Culture et le site en général, pour gagner en lisibilité, en notoriété, pour pouvoir beaucoup plus le valoriser, donc avoir un programme d'action beaucoup plus important. Essayer aussi de travailler avec l'ensemble des usagers, c'est-à-dire pas seulement avec le public touristique ou culturel qui vient, mais aussi les écoles, les habitants qui vivent ce lieu, en fait, donc l'ensemble des usagers, et leur montrer souvent, parce que quand on vit sur un lieu, on voit pas forcément le patrimoine qui nous entoure. Donc l'idée aussi, c'était d'avoir des enfants, par exemple, les scolaires, qui soient aussi prescripteurs, finalement, aussi, qui portent ce projet. Là, cette année, on a, voilà, si vous allez à la Maison de la Culture et si vous allez devant le hall, vous verrez tout un travail de pixel art qui a été fait avec les enfants et les écoles. Voilà, c'est tout un ensemble de projets, parce que quand on travaille sur un projet aussi de mise en tourisme, finalement, l'objectif, c'est d'associer l'ensemble des acteurs des sites, dont les habitants, dans les écoles, etc., pour que ça soit porté et qu'il y ait un véritable engagement de l'ensemble des acteurs du territoire.
10: Alors, effectivement, les habitants, vous venez de le dire, ils habitent à côté. Ils voient passer des cars de touristes, des touristes qui peuvent venir aussi d'une manière tout à fait autonome. La difficulté d'intégrer ces publics, ces voisins, quelle est-elle? Est-ce qu'on parle avec eux tous les jours? On invite les enfants des écoles? Mais voilà, est-ce que ce site-là est aussi fréquenté par ses voisins?
11: Alors, il est fréquenté, je dirais, suivant des actions vraiment ciblées. Je pense que, par exemple, la Maison de la Culture, elle est fréquentée par les écoles quand il y a des spectacles. Cette année, au mois de juin, on a travaillé avec les écoles, avec le service des affaires scolaires de la ville de Firminy, pour travailler sur leur spectacle de fin d'année. Et nous, on s'est agrégé, on va dire, sur ce spectacle de fin d'année où on est venu compter. Donc là, on a été, on a rencontré les parents, on a rencontré les habitants de Firminy à travers ce volet-là. Cette année, on a aussi lancé un patchwork participatif autour de l'UNESCO. Donc à travers cette idée qu'on demandait aux gens du territoire, des habitants de Firminy, des centres sociaux, enfin des acteurs de ce territoire, de tricoter des carrés ou de les crocheter pour ensuite en faire une grande voile qu'on va installer devant l'église, bien oui, ça c'est pour moi c'est un projet qui va nous permettre peut-être d'attirer le public qu'on n'aurait pas. Vilain gros mot, démocratisation culturelle, en tout cas d'amener les gens à passer la porte ou de s'intéresser à ce site alors qu'ils ne l'auraient pas fait. Donc c'est tout un travail, on va dire, de sensibilisation et de proximité qui se met en place petit à petit. Mais c'est pas facile parce que souvent aussi les gens qui vivent sur le quartier, ils ont d'autres priorités dans leur chemin de vie, entre guillemets. Et la culture, c'est pas toujours une des priorités, surtout quand on est dans ce quartier où parfois c'est dur, les vies sont pas toujours évidentes. Donc à un moment,

0: quotidien du site, des visites de sites, mais d'aller au-delà de ces visites de sites traditionnelles, entre guillemets. Et ça a été aussi la volonté, voilà, de développer une partie plus événementielle qui passait à la fois par des événements qu'on pouvait créer avec d'autres partenaires, mais aussi à travers, par exemple, le volet d'exposition temporaire. Donc, depuis 10 ans, on a essayé d'évoluer, de trouver aussi notre positionnement. Aujourd'hui, on travaille beaucoup sur ce qu'on appelle l'odyssée sensible. L'idée, c'est d'amener aussi le public vers l'architecture, en tout cas le public parfois de non-initiés, on va dire, vers l'architecture, vers le design, vers l'urbanisme, à travers une dimension plus émotionnelle ou plus expérientielle ou plus facile d'accès, qui soit pas forcément une dimension didactique. C'est-à-dire que même si on n'a pas des référents, finalement, on peut vivre des choses, on peut être étonné par ce qu'on voit ou par ce qu'on vit. Voilà. Et donc, c'était aussi cette idée-là. Et petit à petit, les expositions sont aussi rentrées dans ce schéma-là, ce qui fait qu'on a commencé à lancer des appels à candidature, qu'on a aussi eu la volonté d'être vraiment un laboratoire créatif, entre guillemets, en se disant on va expérimenter des choses, on va faire des expos qui sont des expos qu'on ferait peut-être pas ailleurs, qu'on vient créer sur site, qui sont vraiment propres au site. Et petit à petit, en plus, ce qu'on a vu, c'est que ces expos, finalement, qu'on crée sur site, on nous les a demandés, on les a installés ailleurs. Donc ça aussi, ça fait partie de la lisibilité, de la notoriété qu'on a pu mettre en œuvre et qui fait qu'à un moment, le site, il s'externalise aussi à l'extérieur et que la dimension UNESCO, elle s'externalise à l'extérieur. Et puis après, la dimension UNESCO, c'est parfois simplement aussi un panneau qu'on a au bord de l'autoroute qui fait que les gens voient ce panneau et qui se disent « Ah tiens, si j'allais voir ça, je connais pas, mais je vais voir. » Voilà. Et c'est aussi ça. C'est aussi à travers la politique qu'on a de programmation, c'est aussi d'interroger finalement à la fois sur les questions de société d'aujourd'hui, à travers l'architecture, l'urbanisme, d'inviter au questionnement. C'est-à-dire, ça aussi, je pense que c'est important d'inviter au questionnement. C'est-à-dire qu'on ne sait pas tout fait. C'est que, voilà, on essaie. On n'est pas une institution muséale. Donc, quand on crée une expo, on n'est pas sur une. Voilà, on a envie à la fois de faire le lien entre passé, présent et avenir, je dirais.
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1: Et si les murs de la maison de la culture pouvaient parler ?
2: La maison de Firmini, c'était quand même notre nid, notre lieu à tous.
3: Et si les murs de la maison de la culture pouvaient parler ? Qui de mieux pour parler d'un monument que ceux qui l'ont fait vivre ?
4: À l'occasion des 60 ans de la Maison de la Culture de Firmini et des 10 ans de son inscription sur la liste du patrimoine mondial de l'UNESCO, les jeunes Appelous sont allés à la rencontre des témoins de son histoire.
3: Usagers et personnels, d'hier et d'aujourd'hui, artistes, habitants.
5: Ces femmes et ces hommes, qui l'ont parfois connue depuis son inauguration et qui souvent la fréquentent encore, vous dévoilent tous ses secrets de 1965 à aujourd'hui.
3: Ces trois coups annoncent le début d'une pièce de théâtre. D'ailleurs, saviez-vous qu'une des premières options théâtre en France a été créée au lycée Albert Camus à Firmini ? Et que la personne à l'origine de cette option n'est autre que notre invitée, Monique Véraud. Monique Véraud, vous êtes née en 1938, et durant toutes vos carrières de professeur de lettres, vous avez été fidèle à un seul et même établissement, le lycée Albert Camus à Firmini. Impliquée, vous avez participé à la préfiguration de ce qui allait devenir la maison de la culture Le Corbusier de Firmini vers 1963-1964.
6: Qu'est-ce que pour vous une maison de la culture ?
2: Écoutez, à l'heure actuelle, il y a plusieurs sortes de maisons de la culture. Il y a beaucoup de centres culturels qui se dénomment maisons de la culture. Les maisons de la culture, pendant que je m'occupais de la maison de la culture de Firmini, c'était des maisons de la culture Malraux, on appelait ça. C'est-à-dire que André Malraux, quand il était ministre de la culture du général de Gaulle, a institué un statut particulier pour un certain nombre de centres culturels qu'on a appelés maisons de la culture, les maisons de la culture Malraux, dont Firmini, parce que Claudius Petit, le maire de Firmini de l'époque, était, juste avant d'être maire de Firmini, il était ministre de la reconstruction. Et donc, il connaissait des tas de gens haut placés, dont Malraux, évidemment. Et cette maison de la culture que Claudius Petit avait commandée au Corbusier,

0: musée, elle devait au départ être une maison des jeunes. Et c'est quand Malraux a créé ce statut de maison de la culture, donc financé par l'État, en partie, c'est là que Claudius Petit a dit « bon ben allez, j'y vais, ce sera une maison de la culture ». Et effectivement, la maison de la culture de Firminy a été une maison de la culture de Malraux, la plus petite de toutes. C'est-à-dire qu'elle avait un budget qui était un dixième à peine de la moins financée, la moins grosse des autres. Voilà. Le financement, c'était l'État finançait, mais à hauteur de ce que la municipalité donnait d'abord. Le budget final de la Maison de la Culture de Firminy, c'était tout petit, quoi. Et on a fonctionné quand même comme ça pendant, jusqu'en 1988.
1: Quels étaient les objectifs de la Maison de la Culture à Firminy ?
0: Les objectifs des Maisons de la Culture, c'était toutes les mêmes. C'était dans la suite de ce que Jeanne Laurent avait initié à la Libération, c'est-à-dire en 1945. C'était mettre à la portée de tous la culture d'élite, en somme. À Firminy, le fonctionnement, c'était un fonctionnement d'association. Il y avait un conseil d'administration élu par l'Assemblée générale des adhérents, et une fois par an, il y avait une Assemblée générale avec un représentant du ministère qui venait... Firminy, c'était comme une grande ville, quoi.
1: Quel a été votre rôle au sein de la Maison de la Culture ?
0: Avant même que la Maison de la Culture soit inaugurée en 1965, on avait fait un certain nombre de petites actions culturelles avec la perspective de ce qui se ferait à l'intérieur de la Maison de la Culture. Alors, il y avait du théâtre, de la musique. J'ai participé à cette préparation. Et puis, en 1965, donc, elle a été officiellement Maison de la Culture, avec la nomination de deux directeurs. Il y avait deux directeurs. Un directeur administratif, Garbi, et un directeur artistique, Philippe Daucher. Ensuite, il y a eu Jean-Christophe de Chicot, qui était un prof de maths musicien. Et ensuite, il y a eu un directeur qui était un homme de théâtre avec une compagnie et qui avait un petit peu accaparé, disons, pour sa pomme, excusez-moi du terme, la Maison de la Culture. Ce qui fait que, au début des années 80, la Maison de la Culture était un peu en crise. Il y avait une baisse de fréquentation et puis, le directeur n'était pas à la hauteur de ce qu'on attendait de lui. Et à ce moment-là, j'ai eu un rôle un petit peu différent parce que le président de l'association des adhérents de la Maison de la Culture, Pierre Charton, il y était depuis le début. Il a démissionné et j'ai été élue présidente. Tout de suite après, le directeur dont on n'était pas très content est parti. Nous nous sommes retrouvés sans directeur. Pour nommer un directeur à la Maison de la Culture, il fallait l'aval du ministère, représenté en région par la DRAC, Direction régionale des affaires culturelles, et puis il fallait aussi l'approbation du conseil d'administration. Ce qui m'a valu plusieurs voyages à Paris pour essayer de rencontrer les gens du ministère de la Culture, et il a fallu 2 ans pour qu'on ait un nouveau directeur. C'est-à-dire que pendant 2 ans, 84, 85, 86, avec Madame Yvonne Beau, qui était institutrice détachée à la Maison de la Culture et qui a fait un énorme boulot, en somme, on faisait la direction aussi, quoi. Et c'était pas drôle. Et puis c'était pas rentable non plus, parce que moi, prof, c'était pas mon boulot d'être directrice d'une Maison de la Culture. Hein. Donc on a fait comme on a pu, on a fait des choses bien. J'ai des grands souvenirs, je dirais, de certaines choses. Le rôdeur d'Enzo Corman, avec un épervier, il avait fallu que j'aille convaincre mon ex-ami Huguette Bouchardot, qui était ministre de l'Environnement à ce moment-là, de nous laisser avoir un vrai faucon parce que c'était chasse gardée, c'est le cas de dire. Il fallait une autorisation spéciale du ministère pour avoir un faucon. Et on a eu un faucon. Et Jean-Paul Wenzel, qui jouait le rôdeur, a eu son faucon et on a eu un magnifique spectacle avec un vrai faucon. Voilà.
1: Justement, restons dans le théâtre. Vous avez créé l'option théâtre au lycée Albert Camus de Firminy. Avez-vous réussi à créer un lien entre le lycée et la maison de la culture ?
0: Ben, forcément, parce que j'ai créé l'option théâtre au lycée Albert Camus en 1985, c'est-à-dire la première année qu'elles existaient. Il y en avait 18 en tout, dans toute la France. Et comme j'étais à ce moment-là présidente de la Maison de la Culture, c'était tout à fait, je dirais presque naturel, que les répétitions se fassent à la Maison de la Culture, dans la salle de répétition. Et à la fin de l'année, on donnait un spectacle très apprécié par les parents et par les copains aussi des élèves d'Option Théâtre. Et depuis 1985, chaque année, on a continué à avoir le spectacle de l'Option Théâtre tous les mois de juin à la Maison de la Culture.
2: Est-ce important pour les élèves d'aller dans des lieux comme la Maison de la Culture, le Corbusier ? Quelle atmosphère y retrouve-t-on ?
0: Ils aimaient venir y travailler, je parle des élèves d'Option Théâtre. Pour les autres qui venaient simplement au spectacle, les gens aimaient bien la grande salle de la Maison de la Culture parce que là, on y voit clair. Comme c'est en pente, les sièges du rang supérieur est toujours beaucoup plus haut que le rang d'en dessous, ce qui fait que c'est formidable, même pour les gens qui sont petits comme moi. C'est formidable parce qu'on voit toujours la scène impeccablement. La maison de Firminy, c'était quand même notre nid, notre lieu à tous. Et alors, en 1988, la maison de la culture de Firminy a cessé d'être une maison de la culture. Le ministère trouvait que vraiment cette petite chose, les maquisards de la culture, ils nous appelaient, ceux de Firminy. C'était Jacques Lang qui était ministre de la culture. J'étais allé lui graisser la patte, enfin pas au sens où on l'entend d'habitude, hein, mais enfin essayer de le convaincre, de nous soutenir. Mais enfin bon, il trouvait que c'était quand même un petit machin qui méritait pas d'être maison de la culture. Et comme depuis 1971, le maire avait changé, c'était plus Claudius Petit, c'était Théo Vialmassa. Et la mairie de Firminy de l'époque ne voyait pas d'un bon œil le statut de la Maison de la Culture. Elle avait envie de le municipaliser depuis longtemps. En 1988, conjonction des volontés ou des désirs de la municipalité et de l'État, le statut Maison de la Culture Malraux nous a été enlevé. En novembre 1988. Évidemment, j'ai démissionné de la présidence et la transformation en maison municipale, elle ne s'est plus appelée Maison de la Culture pendant un certain temps, puis après ils l'ont re-appelée Maison de la Culture. Mais c'est bien, je ne suis pas contre. Hein. Une Maison de la Culture, ça fait plaisir d'avoir ça dans sa ville quand même.
1: Si vous deviez choisir un lieu, un objet ou un espace de la Maison de la Culture, ça serait lequel ?
0: Un espace. Ah, j'aimais bien le foyer, moi. Là, au milieu d'une pièce assez grande, carrée, il y a une cheminée où on peut faire du feu. Et on y faisait du feu, effectivement. Et il y a aussi un bar dans cet espace-là. Et c'est là qu'on se retrouvait généralement après les spectacles avec les artistes. Et puis aussi, on y faisait des réunions de toutes sortes. C'est un espace très sympathique. Mais j'aime tous les espaces de la Maison de la Culture. Un objet, alors là, si, la statue en bois, je ne sais pas si elle y est toujours d'ailleurs, en haut de la rampe, un être humain, mais juste ébauché. C'était de la sculpture moderne. Voilà, mais les objets, à part ça, si, oh si. Il y avait un piano sur lequel on jouait, par exemple, Samson François, qui est un pianiste archi-célèbre, archi-connu, et Miguel Ángel Estrella, qui était venu donner un concert et qui a été emprisonné dans les geôles d'une dictature d'Amérique du Sud, où on lui avait cassé les doigts, et il a mis 2 ans à récupérer à peu près, à bien récupérer, et il est revenu à la Maison de la Culture pour donner son premier concert après cet emprisonnement et cette torture.
2: Merci bien, Madame Monique Véraud, d'avoir accepté notre invitation.
0: C'était un plaisir.
2: Voilà, c'était une émission présentée par les premières unes du lycée Jacob Holzer, avec Léo,
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2: Quand j'étais en première, j'avais encore jamais vu une pièce de théâtre en réalité. Je n'avais jamais entendu un concert. Je n'avais jamais vu une exposition. Tout ça, ça a été des découvertes.
3: Et si les murs de la maison de la culture pouvaient parler ?
4: Jean-Michel Leroy est né en 1950 et a toujours résidé à Firminy. Dans son parcours professionnel, il a notamment été professeur et principal au Collège Bénaud. Il a également fondé une association Art, Culture et Foi à l'église Saint-Pierre Le Corbusier, dont il est encore membre. C'est un lien qu'il a tissé autour de l'œuvre de Le Corbusier, puisque celle-ci partait à la base d'un groupe d'amis qu'il a connu à la Maison de la Culture. Pouvez-vous nous décrire avec vos mots la Maison de la Culture, Le Corbusier ?
2: Alors, la Maison de la Culture, pour moi, comme pour beaucoup de gens, ça ressemble à un navire. C'est une belle structure en béton et c'est en même temps, pour moi, une belle aventure depuis mon adolescence et jusqu'à aujourd'hui.
5: Quelle était votre première expérience dans la Maison de la Culture ?
2: Alors, ma première expérience à la Maison de la Culture, ça a été en 1966-1967. J'étais en classe de première. Et j'avais la chance d'avoir Pierre Charton, qui était mon prof de français, latin et grec, et qui était aussi président de la Maison de la Culture à cette époque. J'avais également un prof de maths qui s'appelait Jean-Christophe de Chicot. Et à cette époque, il y a eu le lancement de la première saison, puisque ça a été la première saison en 66, et avec la création de ce qui s'appelait Les Oiseaux, une pièce d'Aristophane. Et donc, j'ai vécu au rythme de cette découverte avec l'équipe qu'il y avait à cette époque-là.
5: Et vous étiez adolescent lorsque la Maison de la Culture ouvert ses portes. Qu'est-ce qui existait pour les jeunes de votre âge avant ?
2: Alors, pour les jeunes à cette époque, il y avait très peu de choses, parce que Firminy, au niveau culturel, à cette époque, il y avait 5 cinémas à l'époque. Il n'y avait aucune maison de jeunes et de la culture. Il y avait 1 ou 2 foyers de jeunes. Et il y avait surtout, pour les plus jeunes, il y avait le patronage. Mais au niveau des ados et des jeunes, proprement dit, il n'y avait pas grand-chose, si ce n'est le sport. Par contre, le sport était très, très présent et je m'y adonnais avec grand plaisir, en particulier au niveau du handball à l'Océo.
5: Vous dites que la Maison de la Culture a été une chance pour votre génération, un ascenseur social. Est-ce que vous pouvez nous l'expliquer ?
2: Oui, alors ce qui est sans doute surprenant pour vous, c'est de penser que le lycée de Firminy a été créé en 1961. Et donc, jusqu'à cette époque, pour les jeunes de Firminy, surtout des gens comme moi qui étaient de milieu ouvrier, puisque moi, mon grand-père était mineur de fonds, illettré, et l'autre travaillait dans les hauts fourneaux à Creuse-aux-Loire, qui s'appelait la CAFL à l'époque. Et donc, le lycée, c'était un objectif qui paraissait bien loin. Seules les familles plus riches pouvaient envoyer leurs enfants sur Saint-Étienne. Et par contre, Eugène Claudius Petit a eu cette grande réussite de créer un lycée à Firminy en 1961. Et donc moi, j'ai pu profiter du lycée de manière complète. J'ai fait toute ma scolarité au lycée qui s'appelait non pas Albert Camus à l'époque, mais le lycée mixte nationalisé de Firminy. Et ça m'a permis, effectivement, comme vous l'avez dit, par rapport à ce que je suis devenu après, c'est quand même, je trouve, très beau, pour avoir un grand-père illettré et devenir prof de lettres, et puis après principal de collège, je pense que l'illustration de l'ascenseur social, elle passe bien par là.
5: Et que vous a apporté les activités proposées au sein de la Maison de la Culture ? Qu'est-ce que ça vous a appris ?
2: Alors, ce que ça m'a appris, c'est que, quelque part, déjà, ça peut paraître bizarre aujourd'hui, mais quand j'étais en première, j'avais encore jamais vu une pièce de théâtre en réalité. Je n'avais jamais entendu un concert. Je n'avais jamais vu une exposition, parce qu'à Firminy, il n'y avait rien. Et ça a été des découvertes. Et en particulier, je garde un souvenir très fort, comme beaucoup de gens, du spectacle d'ouverture pour l'inauguration de la Maison de la Culture, qui était une pièce de théâtre qui s'appelait 12 hommes en colère, présentée par la Comédie des Alpes de René Lesage, sur le thème de la justice. Et c'est quelque chose qui est resté pour moi comme éblouissant. Et donc, après, j'ai aussi découvert la musique avec un pianiste comme François Sanson, moi qui n'avais jamais assisté à un concert. Ça a été plein de découvertes comme ça, et c'est quelque chose qui a été génial.
5: À quoi ressemblait cette pièce de théâtre ? Qu'est-ce qu'il a composée ? Et dans quelle salle est-ce qu'elle a été jouée ?
2: Cette pièce de théâtre, elle a été jouée dans la salle qui existe toujours aujourd'hui, la seule grande salle de la Maison de la Culture, ce qu'on appelle le grand foyer, qui a cette particularité, contrairement à beaucoup d'autres salles, d'avoir la scène en bas et les spectateurs dans des gradins, voilà, avec un confort qui est limite, mais qui permet d'avoir une vision assez particulière et originale sur le spectacle. Voilà, et cette salle, elle est restée aujourd'hui, effectivement, toujours la salle où il se déroule encore des pièces de théâtre ou d'autres manifestations.
6: Pouvez-vous nous raconter l'occupation de la Maison de la Culture le 20 mai 1968 ?
2: Alors, en mai 1968, ben effectivement, quand les événements ont démarré en France et puis se sont propagés, y compris à Firminy, ben j'étais effectivement en terminale à cette époque-là. Et j'avais un certain nombre d'engagements, déjà un peu associatifs, autres. Donc, j'étais considéré un peu comme un porte-parole des élèves. Et on est allé à la Maison de la Culture. Il y a eu pendant un certain nombre de jours des assemblées générales qui se sont tenues tous les jours à la Maison de la Culture, avec des débats passionnés, des oppositions entre les différentes tendances qu'il pouvait y avoir dans les élèves. Et ça a été une expérience très forte. Et ce qui m'a beaucoup marqué, c'est que à la suite de ces événements de mai, j'ai eu le privilège et puis la chance quelque part d'avoir été élu et coopté par mes camarades de lycée pour devenir représentant des élèves au conseil d'administration. Et pour la première fois, ça n'existait pas auparavant, au conseil d'administration du lycée, des élèves ont siégé et j'ai fait partie de ceux-là. Ça a été une première dans l'histoire du lycée Albert Camus.
6: En tant que membre de l'éducation nationale dans votre parcours professionnel, quel lien y avait-il entre les collèges, le lycée et la Maison de la Culture ?
2: Alors après, effectivement, dans mon parcours professionnel, quand je suis devenu prof, puis après principal, j'ai essayé de maintenir le lien avec la Maison de la Culture, parce que pour moi, ça me paraissait fondamental. Donc déjà, j'ai incité les élèves à participer, à aller voir les spectacles. Donc chaque fois qu'on a pu, chaque fois qu'il y a eu des animations, des choses proposées par les équipes qui se sont succédées à la tête de la Maison de la Culture, j'ai toujours essayé d'emmener les élèves. De la même manière aussi, ce qui a été une expérience forte pour eux, j'avais avec un autre collègue créé un atelier théâtre et on essayait de présenter les prestations des élèves en situation réelle, dans la grande salle de la Maison de la Culture. On essayait d'avoir une opportunité de trouver un moment libre et on allait présenter ça dans de vraies conditions, ce qui était une belle opération.
6: Quelle vision avez-vous de la Maison de la Culture d'aujourd'hui ?
2: La Maison de la Culture aujourd'hui, je dirais que je suis très partagé. C'est-à-dire qu'à la fois, je souhaite qu'elle continue de vivre, mais j'ai beaucoup de peine quand j'y vais parce que j'y ai passé aussi tellement de temps. On ne l'a pas évoqué, mais j'y ai passé des heures et des heures en tant que bénévole où j'y ai fait de la régie, où j'y ai fait de la billetterie, où j'ai tenu le bar, où j'y ai fait du théâtre. Donc pour moi, la Maison de la Culture, c'est un lieu de vie extraordinaire. C'est un lieu où ça bouillonnait. Et aujourd'hui, je trouve que c'est un peu dommage que ça soit essentiellement une espèce de musée, quelque chose d'un peu fossilisé à la gloire de Le Corbusier, même si je suis très accro de Le Corbusier sur plein de points. Mais je trouve dommage qu'on ait perdu la vie et le bouillonnement qu'il y avait et que ce soit simplement un objet de contemplation artistique pour quelques esthètes.
6: Quel changement apporteriez-vous à ce lieu pour retrouver l'ambiance de l'époque ?
2: Le problème, c'est que c'est une question politique et que, au fil des années et tout le temps, Firminy a toujours été marqué par une espèce de bipolarisation excessive au niveau politique qui freine tout et que ce que font les uns est systématiquement décrié par les autres et le lendemain, quand ça change, on fait l'inverse. Donc, il est très dur de trouver quelque chose de commun. C'est ce que je déplore beaucoup. Moi, ce que je souhaiterais, c'est que la Maison de la Culture redevienne effectivement un lieu de vie et que ça retravaille davantage avec les associations aussi bien musicales, théâtrales, ce qui s'est fait par exemple aussi avec le lycée Albert Camus et son club théâtre. Je crois que la chose importante, c'est ça, c'est de redonner vie, c'est que les gens de Firminy aient envie. Vous savez, dans les années 70, le directeur de l'époque, de Chico, on avait mis en place quelque chose de très amusant, parce que c'était déjà le cas, comment faire venir les gens. Et on avait créé une campagne qui s'appelait « Mettez-y les pieds ». Et on avait collé dans tout Firminy des pieds, des autocollants, pour emmener les gens jusqu'à la Maison de la Culture. Et je crois qu'aujourd'hui, c'est toujours vrai. Il faut que les gens puissent y mettre les pieds. Mais pour y mettre les pieds, il faut qu'il y ait quelque chose dedans. Il ne faut pas que ce soit une coquille vide. Et donc, ça passe par le lien entre les associations, les scolaires, tout ce qui peut faire du dynamisme dans une ville qui en manque beaucoup.
6: Si vous deviez choisir un lieu, un objet ou un espace de la Maison de la Culture, ce serait lequel ?
2: Oh, sans hésitation, le foyer-bar en bas, la cheminée. Parce que c'est là que j'ai passé des heures et des heures, des veillées, même des nuits, où, autour du feu, avec un ou deux gars qui prenaient la guitare ou le piano qui était au-dessus. Et on chantait, on refaisait le monde. Mais j'étais un 68-art et j'ai bien vieilli depuis.
4: Pouvez-vous nous donner une anecdote précise que personne ne sait sur la Maison de la Culture ?
2: Oh, une anecdote précise ? Pour moi, ça serait les rencontres que j'ai faites avec des artistes que j'aurais jamais imaginé côtoyer. Je pense à quelqu'un, bon, même si aujourd'hui on en parle peut-être moins, mais quelqu'un comme Hugo Frey ou comme Grimoul Wright. La tradition voulait qu'à la fin des spectacles, quand on finissait de démonter, après on allait toujours manger une pizza chez Tonio à la Ricamari. Et bah voilà, avoir à 20 ans la chance de faire le manœuvre, certes, dans l'après-midi et dans la soirée pour aider le régisseur ou les entrées, mais après aller partager le repas avec quelqu'un qui était un artiste de renom à l'époque, à 20 ans, c'est une expérience qu'on n'oublie jamais.
5: Merci Jean-Michel Larroix d'avoir répondu à nos questions.
2: Avec plaisir.
5: C'était Mehdi.
6: Céliana.
4: Noël.
5: Pour une réalisation de la classe de première hein, au lycée Jacob Holzer, à Firmini.
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3: Merci Monsieur Contini, proviseur, Monsieur Marron, proviseur adjoint, Madame Pujolas, secrétaire générale, les professeurs Louis Brun, Sandrine Charavi du lycée Jacob Holzer de Firmini, au service culture et animation de la ville de Firmini, aux médiatrices culturelles du site Le Corbusier et à tous les témoins.
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11: Dernière étape pour ce numéro du mois de juillet 2026 de Aura des Pâquerettes, l'émission qui prend de la hauteur en Auvergne-Rhône-Alpes. Radio Ondaine et Géraldine Dabrigeon, directrice conservatrice du site Le Corbusier de Firmini, vous invitent à visiter la Maison de la Culture, Le Corbusier.
12: Donc là, on est devant, on va rentrer dans la Maison de la Culture. On est devant la porte et sur cette porte, je ne sais pas si tu as remarqué, il y a une main. C'est la main oiseau, c'est une main très particulière qu'a dessiné Le Corbusier, qu'on retrouve aussi à Chandigarh. Et cette main, en fait, c'est la main ouverte, c'est celle qu'on tend. Donc quand on est dans une maison de la culture, c'est quand même bien d'avoir une main ouverte et qu'on puisse rentrer et qu'on nous tende la main pour nous dire venez, venez, vous allez voir, il se passe des choses à l'intérieur. Alors, on va aller, si on peut, il y a un spectacle en cours. Je ne sais pas si on peut y aller.
13: Non, c'est juste la porte qui n'arrête pas de claquer.
12: D'accord, la porte n'arrête pas de claquer parce qu'il fait très chaud aujourd'hui. Et donc, on a ouvert un peu tous les volets de ventilation.
11: Alors, cette porte, elle a une forme quand même plutôt particulière.
12: Elle a une forme très particulière parce qu'elle s'adapte complètement à l'architecture. Elle est dessinée pour cela. Elle a une forme un peu de triangle. Voilà, un peu particulière. Et en fait, elle permet de fermer la salle de spectacle, donc de la rendre complètement opaque, et de l'ouvrir. Et c'est ce qui fait vraiment partie aussi de l'architecture de Le Corbusier, c'est-à-dire que c'est toujours plein de petites astuces comme ça, où en fait, on a bien sûr une dimension esthétique, mais aussi une dimension fonctionnelle des choses. Donc rien n'est dessiné au hasard, à la fois dans l'esthétique et à la fois dans la fonction. Donc on voit qu'on est déjà dans la dimension du design. Donc on va rentrer dans cette salle de spectacle, qui au départ n'était pas une salle de spectacle en fait, puisque quand il a commencé à travailler sur le projet, Le Corbusier, quand on l'a mandaté pour faire ce projet de centre de récréation du corps et de l'esprit, donc l'ensemble du site, on lui a dit ça va être une maison de la culture et de la jeunesse. Et lui, il dit, mais oui, mais j'aimerais bien quand même développer ce qu'on appelle une boîte à miracles. Alors, qu'est-ce qu'une boîte à miracles ? Alors, c'est pas une boîte où on fait des miracles, quoique. C'est une boîte qu'on retrouve aussi sur le toit de l'unité d'habitation à Marseille. C'est une boîte, en fait, qui permet de faire du théâtre. Voilà. Et elle devait être sur ce parking, et puis ça s'est pas fait. Voilà, sur le parking de la maison de la culture. Et donc, il a fallu réadapter le bâtiment. Et donc, il est venu retravailler le grand foyer qu'on voit ici en salle de spectacle. Et la particularité de cette salle de spectacle, c'est qu'elle a d'abord une très bonne acoustique. Et puis qu'elle répond aussi, on va dire, au théâtre de l'époque, puisqu'on est dans la période de Jean d'Asté, du renouvellement du théâtre contemporain. Et on revient à un théâtre aussi où on a un vrai contact avec le public. Et donc, on a une scène particulière ici, puisqu'en fait, on a un contact direct avec le public, déjà. Et puis, les gradins sont très, très pentus. Donc, en fait, en haut, on voit, on est en contre-plongée quand on voit le spectacle. Donc ça, c'est comme dans les arènes, en fait. Donc, il reprend aussi le principe de l'Antiquité, il aime bien ça. Et on va retrouver ce principe, en fait, entre guillemets, d'auditorium, d'arène, un peu partout dans la Maison de la Culture. Et donc, chaque année, il y a une saison culturelle qui est toujours en place ici, parce que c'est un lieu qui est toujours en usage. Et on peut venir voir des spectacles, à la fois de théâtre, de danse, de musique, venir en résidence aussi, si on est une compagnie. Donc c'est plutôt sympa. Et bien maintenant, on va avancer et on va aller dans l'aile nord du bâtiment. Dans l'aile nord du bâtiment, on va arriver surtout sur un lieu que le public ne voit pas, qui est un lieu très important dans une maison de la culture, aujourd'hui qui n'est plus une maison de la jeunesse, mais seulement une maison de la culture. On va rentrer dans les loges. Alors, ce qui est extraordinaire dans ces loges, c'est qu'elles sont très lumineuses, puisqu'on donne en fait sur le stade. On peut voir aussi ce qu'on appelle les pans ondulatoires. Donc, c'est ce système, en fait, c'est pas des huisseries, on va dire, c'est pas des fenêtres comme on a l'habitude de les voir. C'est vraiment comme des petites colonnes, comme ça, qui créent un rythme, qui fait qu'on a une façade qui est rythmée. Et si on se penche vraiment dessus, on peut même y voir une partition, puisque ça a été mis en œuvre aussi en lien avec un grand musicien qui s'appelle Xenakis, qui était aussi architecte et qui a travaillé avec Le Corbusier. Donc c'est cette particularité. On a une vue, comme je disais, sur le stade, assez extraordinaire. Et sur le deuxième plan, on a l'église Saint-Pierre qu'on peut aussi apercevoir, et puis le Grand H, qui est un immeuble aussi qui a été construit dans le quartier de Firmin-Hiver. Ce qui est intéressant dans ces loges, c'est qu'on retrouve aussi l'ensemble du mobilier qui a été dessiné par un designer qui s'appelle Pierre Gariche. Prochainement, d'ailleurs, il y aura une exposition à la Cité du Design en fin d'année. Et donc, on a ici la chance d'avoir l'ensemble du mobilier des années 60 qui est encore conservé. Donc, ça veut dire qu'on a vraiment une œuvre dans son entier, ce qui fait qu'aussi, c'est assez exceptionnel de découvrir la Maison de la Culture. Si on continue de côté de l'aile nord, on va arriver vers la salle d'art plastique, qui n'est plus aujourd'hui une salle d'art plastique, mais qui était une salle d'art plastique. Et puis à l'essage, on aura ce qu'on appelle une rue d'exposition. C'est la particularité de Le Corbusier aussi, parce que quand il parle pas de couloir, il parle pas de salle. Là, il parle d'une rue, comme on peut retrouver à l'unité d'habitation. Donc un espace qui a une vocation, qui s'adapte d'ailleurs, comme dans un couloir, et qui peut être un couloir, mais qui peut être aussi un lieu d'exposition. Et donc nous, à la Maison de la Culture, on a aussi cette chance-là de pouvoir découvrir ce qu'on appelle une rue d'exposition. Mais j'en dis pas plus, je vous invite à venir la découvrir.
11: Alors il y a aussi ces couleurs, hein, ce vert, ce jaune, ce rouge, ce bleu, que l'on retrouve un peu de partout.
12: Alors Le Corbusier, comme beaucoup d'architectes, a travaillé sur la dimension de l'espace, on va dire. Donc rien de neuf là-dessus, mais en plus, lui, il est venu travailler sur ce qu'on appelle la polychromie architecturale. Qu'est-ce que ça veut dire ? Bien grand mot. Ça veut dire qu'il s'est aperçu que la couleur n'était pas que la couleur, en fait, que la couleur avait aussi une vocation, qu'elle pouvait changer l'espace. Et donc lui, quand il a travaillé cette polychromie architecturale, il a commencé avec les villas puristes, donc dans les années 20-30, où il a plutôt travaillé sur des couleurs qui étaient proches du terracotta, voilà, des couleurs assez naturelles, qu'on ne connaît pas forcément dans le grand public. Parfois, les gens sont étonnés. Mais oui, avant de faire ces couleurs très primaires qu'on peut voir dans la Maison de la Culture, il a aussi travaillé sur cette polychromie architecturale. Et petit à petit, il est venu travailler comme une gamme de couleurs. Il a travaillé même avec Salubra. Et il s'est rendu compte que suivant les espaces, suivant où on l'appliquait, on pouvait agrandir ou rétrécir l'espace. On pouvait aussi donner du rythme à l'espace. On pouvait aussi avoir des phénomènes de réverbération de couleurs qui sont assez intéressants. Donc il a ouvert la voie à pas mal de choses à ce niveau-là.
11: On parle ici d'un lieu de vie, d'un lieu de spectacle aussi. Qu'est-ce qui fait qu'aujourd'hui, ce qui a été conçu il y a 60 ans est toujours d'actualité ?
12: Je pense que, en tout cas, dans la mise en espace et dans la façon de l'exploiter, je pense que c'est toujours des espaces qui sont bien adaptés, en fait, encore aujourd'hui, à la pratique culturelle. Donc ça, c'est un point fort quand même, il me semble. Ce qui n'est pas toujours le cas sur le logement, par exemple, parce qu'on a des attentes qui sont un peu différentes en termes de mètres carrés ou d'espace. En tout cas, sur la Maison de la Culture, on a quand même des grands espaces. Donc ça veut dire que quand on fait une scénographie ou quand on met en place quelque chose, on a la lumière qui est là, on travaille dessus, etc. Donc je pense que là-dessus, on répond toujours aux attentes. On a toujours aussi un foyer-bar qu'on va aller découvrir, qui est toujours un lieu ouvert au public. À l'origine, qui était un lieu de convivialité, c'est toujours un lieu de convivialité. Alors aujourd'hui, le bar n'est pas ouvert comme c'était au moment de la mise en ouverture, entre guillemets, de la Maison de la Culture. Mais en tout cas, c'est toujours un lieu où les visiteurs peuvent se poser. Alors ce qui est étonnant, c'est qu'on a une cheminée, et qu'à l'époque, cette cheminée, elle fonctionnait. Aujourd'hui, je vous doutais bien qu'avec les normes et de tout ce que ça engage en termes d'établissement recevant du public, on ne peut plus l'utiliser. Mais en tout cas, c'est aussi symbole de la dimension de ce qu'on appelle le foyer. Le foyer-bar, ça veut dire quoi ? Ça veut dire qu'on est autour du foyer, qu'on se réunit, et on est dans une dimension qui était essentielle dans l'ensemble de ces bâtiments qu'ont construit les architectes des années 50, qui était la dimension du vivre ensemble, en fait. Puisqu'on sortait de la guerre, et qu'il fallait retrouver un esprit collectif, il fallait redonner cette dimension du vivre ensemble. Et je trouve qu'aujourd'hui, la force de ces bâtiments-là, c'est aussi ça. C'est souvent ce qui nous manque, finalement, aussi dans les lieux d'aujourd'hui. La dimension d'un espace où on peut se retrouver et où on peut être ensemble. Alors, oui, et qui est gratuit, je précise. Et ça, c'est quand même pas rien.
11: Et ça, c'est pas rien. Et donc, cet espace-là, ces lumières, cette vue sur le Grand H, sur le stade, sur l'église Saint-Pierre, et ce foyer ouvert, immense, ouvert.
12: Oui, immense, ouvert, et qui a été pendant longtemps utilisé. On a encore des vieilles photos où on voit la cheminée fonctionnant. Alors aujourd'hui, c'est plus possible. Mais en tout cas, elle est toujours là au centre de la pièce, et c'est un élément marquant, on va dire, de la Maison de la Culture et de son histoire, puisque la Maison de la Culture, ça avait aussi vocation, entre guillemets, à amener la culture en province, et à être aussi un lieu de création et un lieu de partage. Comme le voulait Malraux. Donc je pense que voilà, on a toujours cette dimension-là, en tout cas à travers cet espace.
11: Alors certains diront que le béton est peut-être trop présent, marque de fabrique de Le Corbusier. Pourquoi ce béton ?
12: Pourquoi ce béton ? Parce qu'il permettait essentiellement de répondre aussi à l'urgence de créer des bâtiments, à loger les gens, parce qu'il fallait les loger rapidement, avec un coût minime, et que le béton permettait de répondre à ça, premièrement. Et puis le béton, il était aussi, entre guillemets, maniable, c'est-à-dire qu'on pouvait avoir aussi des portées qui étaient énormes, donc avoir un vocabulaire architectural qu'on n'avait pas l'habitude de voir. Et ça permettait aussi cela, je pense, ça permettait aussi l'innovation. Quand on le voit, nous, ici, en tout cas, quand on voit ce toit courbe avec ces câbles, effectivement, on a des portées, on a un système autoportant qui fait que ça permet ça. Donc le béton, il a été aussi utilisé pour ça, pour ses vertus techniques, on va dire.
11: Qu'est-ce qui nous amène à sortir ensuite de la Maison de la Culture pour aller à l'unité d'habitation ou encore à l'église Saint-Pierre ?
12: Qu'est-ce qui va nous motiver à sortir ? D'abord, d'être face à d'autres programmes architecturaux qui s'inscrivent aussi dans ce quartier. Parce que c'est quand même un quartier assez exceptionnel, hein, le quartier de Firminivert, qui était construit entre les années 50 et les années 70, qui était Grand Prix de l'urbanisme. Et puis pourquoi aller à l'église Saint-Pierre ? D'une part, pour vivre une expérience assez extraordinaire, qui est d'y aller vers 11h le matin, rentrer dans la nef, et voir ces canons de lumière et ces projections de lumière qui sont sur l'ensemble du socle, qui fait plus de 30 mètres. Et puis juste d'ouvrir un peu la voix et voir que le son va résonner pendant 13 secondes. Je trouve que ça, c'est un bon argument pour y aller, non ?
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11: Il ne reste plus qu'à vous inviter à visiter le site Le Corbusier à Firminy, Maison de la Culture, Stade, Église Saint-Pierre ou encore l'unité d'habitation où Radio Ondaine a été créée et donc installée dans ce bâtiment depuis 1981. Au revoir à tous.
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2: Il est midi ici à Paris, 13h à Kiev. Bonjour à tous.
1: Karine.
2: Quand jour pour jour, l'Ukraine devenait indépendante, en ce jour de commémoration, les soutiens européens, la coalition des volontaires se réunissent autour de Kiev, toujours sous le feu russe, avec une demande brûlante des autorités ukrainiennes, leur fournir les moyens de parer les attaques de missiles balistiques du Kremlin de plus en plus fréquentes. Le prince héritier saoudien Mohamed Ben Salman est en visite officielle en France, un rapprochement assumé par Riyad et Paris, malgré les critiques des défenseurs des droits humains. Entre renforcement des liens économiques et diplomatiques entre les deux pays et promotion du royaume par l'e-sport. L'e-sport World Cup, gigantesque compétition de jeux vidéo sous pavillon saoudien, s'est en effet achevée hier à Paris, sur un bilan que ses organisateurs présentent comme un succès entre affluence, audience et rayonnement international. Les soutiens européens de l'Ukraine se réunissent donc aujourd'hui. Le nouveau Premier ministre britannique Andy Burnham fait à cette occasion son premier déplacement international à Kiev. D'autres dirigeants seront présents par visioconférence, façon de montrer leur solidarité avec les Ukrainiens. Et la date de cette réunion n'est pas choisie au hasard. Le 24 août, l'Ukraine célèbre le 35e anniversaire de son indépendance. Hugues Pernet, ancien diplomate français, était en poste en tant que consul en Ukraine en 1991. Cet événement est selon lui à l'origine de la guerre menée actuellement par la Russie en Ukraine.
3: Dès le 26 août, la Russie, M. Yeltsin, fait une déclaration très importante qui dit en substance, si l'Ukraine va vers l'indépendance, la Russie aura des revendications territoriales concernant le Donbass et la Crimée. Donc c'était le 26 août, vous voyez, deux jours après. Or, les Ukrainiens, quand ils ont proclamé leur indépendance, le Parlement ukrainien, quand il a proclamé son indépendance, c'était pas de la liette générale, c'était de l'inquiétude. Il faut savoir qu'à cette époque, il y avait, je les ai pas comptés, mais mettons 700 000 soldats soviétiques sur le territoire ukrainien. Et la question qui se posait à Kiev, leur inquiétude, c'était de se dire que vont faire ces 700 000 soldats soviétiques si on continue vers l'indépendance. C'était une sécession. Donc, M. Gorbatchev était censé maintenir l'intégrité de l'Union soviétique et il n'était pas exclu à ce moment-là qu'il fasse intervenir ses soldats. M. Gorbatchev ne l'a pas fait. Mais c'est M. Yeltsin, lui, qui a pris la décision de dire si ça continue comme ça, nous, on modifiera les frontières.
2: L'ancien consul Hugues Pernet, auteur du livre « Journal du premier ambassadeur de France à Kiev », interrogé par Sergueï Dmitriev du service russe de RFI. Lors de cette réunion qui va débuter dans une heure, des États membres de la coalition des volontaires, réunis par la France, l'Allemagne et le Royaume-Uni, Kiev espère en priorité obtenir des missiles intercepteurs vitaux pour parer les attaques de plus en plus fréquentes des engins balistiques tirés par Moscou. Des batteries de missiles Patriot montées sur camions vont embarquer pour la Crète. Ces engins intercepteurs seront déployés dans l'île grecque sur le site militaire de Souda, sur la plus grande base américaine et de l'OTAN en Méditerranée orientale, avec l'objectif de répondre à la menace d'une escalade entre Washington et Téhéran. L'Iran envisagerait d'étendre sa riposte au-delà du Moyen-Orient et de frapper des cibles américaines en Europe. L'armée sud-coréenne a d'ailleurs annoncé aujourd'hui que les États-Unis avaient annulé un important exercice militaire conjoint prévu le mois prochain en raison de la guerre en Iran, Washington évoquant le manque de disponibilité, là aussi, de ses forces armées. Le prince héritier saoudien Mohamed Ben Salman est à Paris, une visite officielle de MBS qui retrouve les honneurs de la France. Le prince héritier va aborder avec le président Macron les grandes crises du Moyen-Orient et le renforcement des liens économiques entre les deux pays. Hier soir, il a assisté à la cérémonie de clôture de la Coupe du Monde d'e-sport au Grand Palais, soit la pratique compétitive et donc sportive des jeux vidéo, un domaine dans lequel Riyad a investi massivement, notamment Nicolas Rocca, pour transformer l'image du royaume saoudien.
4: Pour cette première édition du Mondial d'e-sport en dehors d'Arabie Saoudite, du fait de la guerre au Proche-Orient, Mohamed Ben Salman se devait de faire le déplacement. Le prince héritier mise particulièrement sur les jeux vidéo dans le cadre de Vision 2030, son vaste plan de transformation du pays visant à l'émanciper des hydrocarbures. En 2022, Riyad a lancé sa stratégie, 250 entreprises, 39 000 emplois, 13,3 milliards de dollars de contributions du secteur des jeux vidéo d'ici 2030. L'e-sport World Cup est la vitrine de ce soft power. Lancée en 2024, la compétition héberge durant 2 mois les plus grandes stars des jeux vidéo dans les rues de la capitale du royaume. Mais l'Arabie Saoudite se diversifie dans le domaine grâce à son fonds souverain. Il vient de franchir une nouvelle étape en participant avec un consortium au rachat du géant Electronic Arts pour 55 milliards de dollars. Riyad met donc la main sur les plus grandes franchises de jeux vidéo de sport avec un objectif clair: changer auprès des jeunes l'image d'un pays critiqué pour ses restrictions de la liberté d'expression, les nombreuses violations des droits de l'homme et les discriminations envers les femmes.
2: Et 8 ans après l'assassinat du journaliste Jamal Khashoggi par des agents saoudiens, plusieurs syndicats de journalistes condamnent cette visite, la qualifiant de provocation envers les défenseurs de la liberté de la presse. Une plainte contre Mohamed Ben Salman pour torture et disparition forcée est en cours d'instruction. La première semaine de négociation à la COP17 s'était achevée sans grande annonce consacrée à la lutte contre la désertification en Mongolie, à Oulan-Bator. Les discussions vont se poursuivre suivre cette semaine sur des sujets aussi importants en raison du réchauffement climatique que la gestion de la sécheresse, des migrations ou la réhabilitation du pastoralisme. De fortes pluies bloquent des milliers d'automobilistes depuis une semaine au Pérou. La seule route qui relie le sud à la capitale Lima a été coupée en deux par des coulées de boue. Des voitures, des autobus et des camions sont restés coincés entre un pan de montagne effondré et une falaise surplombant le Pacifique. Environ 2000 personnes sont encore bloquées, Martin Chabal.
5: Surpris par les inondations et les glissements de terrain sur la route, ces Péruviens sont passés en mode survie. Très peu de journalistes ont pu se rendre sur place, mais les rares interviews diffusées à la télévision témoignent de la détresse sur place.
6: On a notre voiture là-bas, bloquée à 3 km d'ici. Nous, on a décidé d'aller marcher pour acheter de la nourriture, parce qu'hier, on n'avait rien à manger.
5: Un pont aérien a été mis en place depuis samedi pour évacuer les personnes les plus vulnérables. C'est le cas d'Isabella, transportée dans un hélicoptère de l'armée.
7: J'étais là-bas depuis une semaine, j'ai des jeunes enfants, même pas 10 ans, et on n'avait ni à manger ni à boire.
5: Si la route commence à être débloquée, ces coulées de boue ont affecté toute l'économie locale. Comme les camions ne peuvent pas passer, certaines villes du sud du pays ne reçoivent pas de marchandises et de carburant. Les prix à la station essence et dans les marchés ont commencé à monter, et la chambre de commerce d'Arequipa estime les pertes à près de 250 millions d'euros. Une situation catastrophique pour un intense épisode de pluie, mais sûrement rien comparé à ce qui attend le Pérou dans quelques mois. Le phénomène climatique El Niño promet d'être dévastateur en fin d'année et les pluies et les glissements de terrain attendus pourraient faire bien plus de dégâts dans tout le pays. Martin Chabal, Lima, RFI.
2: Revenons à l'e-sport à présent pour parler exclusivement de compétitions sportives. L'e-sport World Cup s'est donc achevé hier à Paris. La finale du tournoi se jouait sur Counter-Strike. La structure russe Spirit affrontait le club turc FUT devant un public chauffé à blanc. Jean-Baptiste Brine était sur place au Grand Palais.
8: La reine de Bercy est pleine à craquer. Musique fumigène, la scène réunit tous les préparatifs d'une bataille épique. Depuis les gradins, Raphaël assiste pour la première fois en personne à un tournoi de Counter-Strike.
9: Content en plus de voir Spirit en grande finale, qui est une de mes équipes favorites avec Falcons. Donc je suis content d'être là et j'espère que Donk va cliquer, moi ça me ferait plaisir.
8: Donk, ou Daniil Krychkovets de son vrai nom, c'est le jeune prodige de Spirit que Raphaël, comme beaucoup d'autres présents en tribune, sont venus admirer. Mais la salle reste globalement acquise à la cause de leurs adversaires, les outsiders de FUT que peu de gens attendaient en finale. Et la surprise ne s'arrête pas là. Dès l'entame de la rencontre, FUT donne le ton et remporte la première manche. Piqué à vif et hué par le public, Spirit riposte. FUT s'accroche et force les prolongations lors des 2 manches suivantes, mais rien n'y fait. Si la salle exulte à chaque point gagné par FUT, ils finissent malgré tout par s'incliner 3-1 face à Donk et ses coéquipiers. Mathieu était venu soutenir leurs adversaires.
10: Je suis maudit, à chaque fois que je vais en présentiel à un tournoi, l'équipe que je veux pas qu'elle gagne, elle gagne. Je me suis bien amusé, c'était cool.
8: Tandis que les joueurs de FUT quittent la scène, Donk soulève son trophée et continue de faire l'étalage de son talent à seulement 19 ans.
11: Un reportage de Jean-Baptiste Brine au Grand Palais de Paris. Voilà, c'est la fin de ce journal. Tout de suite, 8 milliards de voisins.
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Bienvenue dans l'émission Une œuvre à l'oreille. Deux fois par mois, je vous propose d'attiser votre curiosité en vous parlant d'une œuvre d'art. Cette œuvre, je l'ai étudiée sous toutes ses coutures pour pouvoir vous la décrire, tout en la replaçant bien évidemment dans son contexte de création. Alors, laissez votre oreille vous guider et plongeons ensemble dans cet univers visuel. Ça y est, l'automne est installé. Il nimbe le paysage de couleurs douces, parfois. Un brouillard matinal recouvre même la nature, d'un voile léger, comme si elle s'était drapée ou enveloppée dans un joli tissu blanc cotonneux. Dans cet épisode, nous allons justement découvrir l'œuvre d'un artiste qui place au centre de sa démarche artistique le tissu, la nature et le paysage.

Et cet artiste, c'est Adrien Vescovi. Né en 1981 à Thonon-les-Bains, il suit les cours de l'École nationale supérieure d'art d'Annecy, dont il sort diplômé en 2006. Après ses études, Adrien Vescovi va d'abord vivre quelque temps à Paris, puis il revient dans sa région natale et installe son atelier chez son grand-père, qui habite dans la montagne en Haute-Savoie. Il profite là-bas d'un environnement isolé, avec des conditions climatiques rudes, spécifiques à la vie en altitude, mais il profite aussi de la richesse de la flore qui l'environne. Cette vie dans la montagne sera pour lui un endroit essentiel de développement de sa pratique artistique, qui privilégie la création à temporalité douce, inspirée notamment du livre de Pierre Sansot nommé « Du bon usage de la lenteur ». Depuis 2017, il vit à Marseille, mais poursuit sa démarche artistique en prise avec l'environnement dans lequel il crée. Il serait difficile de classer Adrien Vescovi dans un genre artistique, mais on pourrait tout de même dire de lui que c'est un peintre. Un peintre un peu particulier, puisqu'il n'utilise ni peinture ni pinceau et que ses toiles sont laissées libres, présentées sans cadre, sans châssis. C'est un peintre alchimiste et botaniste, car le point de départ de toute œuvre est la recherche de la couleur. Couleur qu'il va trouver grâce aux pigments végétaux et minéraux, qu'il achète notamment en France, dans le Vaucluse, au Roussillon aussi, ou dans d'autres pays comme le Mexique, le Brésil ou encore le Maroc. Mais c'est aussi un glaneur qui trouve dans la nature de la matière première, surtout végétale comme des feuilles, des herbes, des écorces ou encore des épices. Avec les plantes et les pigments, il va faire des mélanges et préparer des décoctions ou des macérations dans lesquelles il fait ensuite tremper des tissus. Le temps d'infusion des tissus est assez variable. Parfois il se fait à froid, parfois le feu vient faire bouillir l'ensemble pour créer ce qu'il nomme un « jus de paysage ». Et c'est le paysage désormais qui va faire son œuvre, car une fois trempé, Adrien Vescovi étend ses toiles en extérieur. Le mélange végétal va agir comme un principe actif et l'exposition aux rayons du soleil et à ceux de la lune va révéler et fixer les couleurs. De plusieurs jours à plusieurs mois, en extérieur, les tissus vont ensuite présenter différentes strates temporelles, marquées par le passage du vent, du soleil, de la nuit, de la pluie ou encore de la neige. Adrien Vescovi cherche à témoigner de la géographie des paysages dans lesquels il crée ses œuvres, qui sont pour partie guidées par ce que l'artiste nomme un « hasard apprivoisé ». Car cet artiste est vraiment fasciné par l'empreinte que l'environnement peut laisser sur une œuvre. Il est en quête d'interaction permanente entre ses tissus et la nature, souhaitant révéler les énergies à l'œuvre. L'artiste explique que les toiles ainsi créées sont vivantes. Ces peintures ayant pour fonction d'enregistrer le paysage, elles sont vraiment la mémoire des marques du temps qui passe et du temps qu'il fait. Adrien Vescovi place le paysage et la question de la mémoire donc au centre de son œuvre. Et l'habituelle notion de faire se transforme ici dans la notion de laisser faire, dans toute sa phase de révélation et d'exposition des tissus. Mais le choix justement de cette matière, le tissu, reste propre à l'artiste. Dans ce choix, on retrouve la notion de mémoire, car Adrien Vescovi aime les tissus qui racontent déjà une histoire. Les draps épais en lin, en chanvre ou en coton, ces tissus dont la matière et les motifs brodés qui sont dessus rappellent les traditions anciennes du trousseau de mariage, par exemple. Après avoir sélectionné soigneusement les tissus, glané des pigments naturels, savamment mélangé ces pigments dans l'eau, fait tremper les tissus, les avoir étendus en extérieur pour révéler leurs couleurs et laisser le paysage s'imprégner dessus, l'artiste découpe les tissus avec minutie, puis les assemble et les coud pour créer des œuvres monumentales aux compositions abstraites ou géométriques. La thématique de la forme est très présente dans ces assemblages.
Car Adrien Vescovi, à travers sa démarche volontairement lente, cherche à montrer le caractère transitoire de la forme et de la matière qui, soumis aux éléments naturels, peuvent changer d'état. Et la forme, justement, c'est ce qui m'a attirée dans l'œuvre du jour.

sur 2,40 m de haut pour 1,80 m de large, un assemblage de tissus aux couleurs pastel. Au centre, une forme ovale, aux courbes harmonieuses et symétriques. Présentée à la verticale, les extrémités de cet ovale se terminent en pointe. Il est de couleur ocre, un orange clair. La forme est située au centre de l'œuvre qu'elle remplit presque entièrement, laissant en haut et en bas un espace d'une quinzaine de centimètres. Partant de l'extrémité supérieure, élongeant la courbe gauche de l'ovale, un liseré vert amande. Large de 5 cm, il ne descend pas jusqu'en bas de la courbe gauche, le tissu se rétrécissant pour terminer dans une pointe délicate, environ 15 cm, avant l'extrémité basse de l'ovale. À gauche, c'est un tissu vert pâle qui est en arrière-plan de cette forme centrale. De l'autre côté, à droite, c'est un tissu bleu pastel qui épouse la courbe ovale et se prolonge en arrondi jusqu'au bord de l'œuvre. On comprend que le tissu bleu recouvre légèrement le tissu vert en haut et en bas de l'œuvre, lui conférant une forme de demi-lune. Les quatre tissus utilisés présentent une homogénéité dans les teintures. Il n'y a pas des endroits où on distingue du blanc dans le tissu, ni une couleur avec des teintes plus vives à certains endroits. On remarque par contre, dans la partie basse du tissu bleu, que se trouve une broderie ovale. Ressemblant à un tampon, cette broderie marque probablement l'ancienne appartenance de ce tissu à une famille par exemple, ou à un établissement. Cette œuvre, créée en 2004 à partir de tissus en coton, lin et chanvre, est un exemple de l'utilisation de la forme arrondie et ovale pour créer un univers abstrait et onirique. Le choix et l'agencement intelligent des couleurs font voyager depuis le vert pastel en passant par un vert amande plus soutenu, puis l'ocre central pour se terminer avec une enveloppe bleu pastel qui englobe le tout. Cet ovale central, ces courbes qui s'enchevêtrent harmonieusement, montrent comment l'artiste a joué avec la matière pour former des strates. En effet, il a d'abord joué avec ses strates naturelles, des pigments, puis les strates du temps en exposant le tissu à l'air libre, et enfin en les découpant. Il ne cherche pas du tout à dissimuler ses strates et à fondre ses quatre tissus pour n'en former qu'un seul, mais il laisse les visiteurs apprécier les superpositions, les jeux entre premier et second plan, ou encore les diverses épaisseurs et densités des tissus. Dans cette œuvre qui s'appelle Untitled, Sour Lemon, que l'on pourrait traduire par sans titre, citron acide, j'ai imaginé un clin d'œil de l'artiste qui joue sur les mots et les couleurs. Tout comme il est évident qu'un citron est acide, il est aussi évident qu'il est de couleur vive et que de croquer dans un citron apporte une sensation de piquant dans la bouche. Or, ici, la composition de l'artiste n'est pas vive, le citron est dans un décor pastel, aucun piquant ne transparaît. Au contraire, l'œuvre est empreinte d'une infinie douceur et inspire à la quiétude et à la tranquillité. L'artiste attache une grande importance à l'interaction qui existe entre ses œuvres et le lieu où elles sont présentées, en cherchant à composer avec les matériaux, les murs intérieurs, extérieurs ou encore le sol de ces lieux, mais aussi avec la lumière artificielle et la lumière du soleil qui vient éclairer les œuvres de manière différente selon l'horaire. Ainsi, parfois la création reste active pendant l'exposition au public, comme lorsqu'il accroche des œuvres à de vieilles barres d'acier, dont la rouille ronge petit à petit le tissu. D'autres fois, son processus de création fait lui-même l'objet d'une œuvre lorsqu'il fait tremper des tissus dans un macérat végétal, laissant aux visiteurs la possibilité d'observer les toiles se teinter au fil des jours. Cet été, en découvrant à la Fondation Lambert les œuvres d'Adrien Vescovi, j'ai eu envie de partager avec vous cette douce immersion ouatée.
une expérience. Je pense que voilà ce que l'artiste veut nous faire vivre. Une expérience artistique enveloppante. Une expérience sur la richesse du temps, de la nature et montrant la grande vulnérabilité des hommes confrontés aux aléas, aux tempêtes, au soleil, aux éléments extérieurs. En somme, une douce philosophie artistique à l'épreuve du temps. Pour réécouter cet épisode, branchez-vous sur Radio BLV le mardi à 16h, le mercredi à 12h15 ou le dimanche à 17h15. À bientôt pour un nouvel épisode. 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

Hola, los cabrones. Vos, c'est la fin alors. Bon, je vous souhaite les meilleures vibes pour la fin du disque. Voilà. Hâte d'écouter ça. Et on se voit bientôt, on va fêter ça comme il se doit.

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3: Bonjour à toutes et à tous. 9e épisode de votre rendez-vous histoire, dis-moi qui j'étais, sur Radio BLV. Moi c'est Pierrick, et comme chaque mois, je vais vous présenter des hommes et des femmes qui ont marqué l'histoire de notre territoire en Drôme et en Ardèche. Ce 9e chapitre est consacré à la marquise de Brias, dernière châtelaine du château de Suze-la-Rousse. Cette lointaine descendante de l'illustre famille des Labaume, qui a marqué l'histoire du château de Suze-la-Rousse, est une femme discrète qui a connu une histoire tragique dès le début de sa vie. Attachée à la demeure familiale, elle a su préserver le monument et son parc. Elle est aussi une femme engagée, que ce soit pour la Croix-Rouge, mais aussi dans la Ligue catholique féminine. Elle laisse surtout en héritage un magnifique château, dont ses anciens appartements sont parfois ouverts à la visite. Mais avant de parler de la vie de la marquise de Brias, évoquons d'abord ses ancêtres. Madame de Brias est la lointaine descendante de la famille des Labaume, les propriétaires historiques du château de Suze-la-Rousse, et du célèbre François de Labaume, illustre personnage auquel d'ailleurs nous avions consacré un chapitre. À la fin du XVIIIe siècle, le château appartient à Pierre-Louis de Labaume. Il part en Suisse pour y faire ses études au moment où la Révolution française éclate. Les révolutionnaires le déclarent alors émigré et son château est mis sous séquestre, donc confisqué. Les émigrés sont les nobles qui ont fui la Révolution en partant à l'étranger. Le château est alors ouvert au pillage et il subit plusieurs dégâts. En 1796, Aldonce de Labaume, la sœur de Pierre-Louis, fait rayer son frère de la liste des émigrés et elle fait lever le séquestre sur ses biens. Elle devient propriétaire du château l'année suivante, en 1797, à la mort de son frère. Elle gère le monument avec son mari, Gabriel des Isnards, maire de Suze-la-Rousse pendant la Restauration de 1814 à 1830. Le couple préférant vivre à Avignon, le château est confié à leur fils, Jules des Isnards. Il a deux fils, Albéric des Isnards, qui hérite du château, et Lionel des Isnards, le grand-père de la marquise de Brias. La marquise de Brias naît à Paris le 17 mai 1887 sous le nom de Germaine de Witt. Son père est le baron Jehan de Witt. C'est un historien, un collectionneur et un auteur de nombreux ouvrages. Sa mère est Eliane des Isnards, fille de Lionel des Isnards. Germaine de Witt reçoit une éducation conforme à la noblesse cultivée de la fin du XIXe siècle. Elle reçoit son éducation d'une préceptrice anglaise qu'elle voit au château de Conantre, dans la Marne, où elle réside avec ses parents à la belle saison. À l'image de la noblesse de l'époque, la famille dispose d'un personnel de maison

0: Germaine de Witt se marie en 1912, à l'âge de 25 ans, avec le marquis Georges de Brias. Cet homme est issu d'une illustre famille du Pas-de-Calais. La marquise et son mari ont une fille qui naît en 1913. Appelée Marthe, elle décède malheureusement la même année. Il s'agit d'un premier malheur pour Madame de Brias qui en connaît un autre l'année suivante. En effet, pendant la Première Guerre mondiale, Georges de Brias est caporal. En août 1914, il est porté disparu lors de la bataille de Guise dans l'Aisne. Il fait partie des premières victimes de la Grande Guerre. Déclaré disparu mais pas mort, la marquise essaye dans un premier temps de garder espoir. Mais plus la guerre passe et plus les espoirs de le retrouver vivant s'amenuisent et disparaissent à la fin de la guerre. Madame de Brias reste veuve jusqu'à sa mort en 1958. À cette époque, elle ne vit pas encore au château de Suze-la-Rousse, qui appartient toujours à Albéric des Isnards. Mais celui-ci meurt sans enfant en 1919. Le château est vendu à un industriel de Bolène. L'année suivante, Jeanne et Eliane de Witt, mère de la marquise et nièce d'Albéric, rachètent le château aux enchères. En 1937, le père de la marquise meurt à Conantre. Sa mère décède 2 ans plus tard à Paris, en 1939. Madame de Brias hérite alors du château de Suze-la-Rousse. Elle décide de s'y installer définitivement avec son personnel en 1939. Elle y mène alors une vie sobre. Pourtant, Germaine de Brias est décrite comme une belle femme, élégante, charmante et ouverte. Elle est néanmoins toujours habillée en noir, portant sur elle le deuil de son mari et de sa fille. Très pieuse et très discrète, elle garde toujours une certaine distance avec les personnes qu'elle côtoie, due à son rang d'aristocrate. Elle a également une santé très fragile. Lectrice assidue, elle profite de la bibliothèque qu'elle a héritée de son père. Installée dans l'aile nord du château, il contient environ 5000 ouvrages. La marquise aime également la musique, jouant occasionnellement du piano. Elle aime également se promener dans la Garenne, le parc du château de Suze-la-Rousse, et peindre quelques aquarelles.
1: Ici, Lan.
0: Étant membre de la Croix-Rouge, Madame de Brias abrite, pendant la Seconde Guerre mondiale, du matériel médical. Elle tolère également la présence d'hommes qui cherchent à échapper au STO, le service du travail obligatoire, et qui se cachent dans le parc. Les conditions de vie au château sont difficiles. L'eau courante est absente à cette époque. Elle ne sera installée que dans les années 50. Seuls les appartements de la marquise sont chauffés. Son chauffeur, sa cuisinière et sa dame de compagnie vivent séparés d'elle. Madame de Brias vit essentiellement au château, réalisant peu de déplacements au village et quelques-uns à l'extérieur. Elle se rend néanmoins régulièrement aux réunions de la Ligue catholique féminine dont elle est présidente. Cette association permet aux femmes de la paroisse d'évoquer divers sujets liés à l'actualité de la vie religieuse. Au château, la marquise réalise quelques travaux. En 1942, elle fait restaurer la chapelle Saint-Michel, située dans la Garenne. Elle reçoit occasionnellement du monde. Une pièce de théâtre a été jouée dans la cour d'honneur par des enfants. La Garenne est parfois ouverte pour les kermesses de la paroisse. Des processions en l'honneur de Saint-Michel sont également organisées dans le parc, autour de la chapelle. Lorsque la marquise ne peut pas se déplacer au village, les réunions de la Ligue catholique féminine se déroulent dans le salon du château. Germaine de Brias ouvre également, de façon ponctuelle, les portes de sa bibliothèque à des chercheurs et à des journalistes. Le 3 mars 1958, la marquise de Brias meurt à l'âge de 71 ans. Dans son testament, elle ordonne qu'une partie de son mobilier soit léguée à sa dame de compagnie. Le château de Suze-la-Rousse, la Garenne, et le château de Conantre sont légués à la fondation des orphelins apprentis d'Auteuil. En décembre 1958, l'association des amis du château de Suze-la-Rousse est créée afin que le lieu devienne une propriété publique. Une convention entre la fondation des orphelins apprentis d'Auteuil et la mairie de Suze-la-Rousse permet l'ouverture du château aux visiteurs. En 1960, la fondation constate qu'elle ne peut pas garder le monument. Un décret du Premier ministre autorise la vente du château en avril 1963. L'année suivante, en 1964, il est classé monument historique. Quant à la Garenne, elle est déjà inscrite depuis 1947. En juillet 1965, le château et le parc deviennent la propriété du département de la Drôme. Et aujourd'hui, que reste-t-il de l'héritage de la marquise de Brias dans la Drôme? Les 5000 ouvrages de la bibliothèque du père de la marquise sont aujourd'hui conservés aux archives départementales de la Drôme à Valence. Quant à la partie du mobilier du château qui n'avait pas été léguée à sa dame de compagnie, il est aujourd'hui exposé au château du Grignan. Certaines pièces qui appartenaient à la marquise sont visibles dans le parcours de visite du château. Quant au château de Suze-la-Rousse lui-même, il a subi plusieurs campagnes de restauration et une nouvelle muséographie a été installée en 2013. Il accueille également, depuis 1978, l'Université du Vin. Les appartements de la marquise sont parfois ouverts au public. Dans la Garenne, la chapelle Saint-Michel, à laquelle tenait tant Madame de Brias, est toujours visible. Le parc est toujours bien entretenu. En fait, le souvenir de la dernière châtelaine plane encore sur ces lieux et son histoire est très bien mise en valeur pendant la visite du château. Nous arrivons au bout de notre 9e chapitre et dernier de cette première saison consacrée à la marquise de Brias, dernière châtelaine de Suze-la-Rousse. J'espère vous avoir permis de découvrir l'histoire de cette femme, lointaine descendante des La Baume. Son histoire tragique au début de sa vie l'a marquée à jamais. Discrète, elle est aussi une femme engagée. Elle a également tout fait pour préserver au mieux le château de Suze-la-Rousse, son héritage familial. Je vous remercie de m'avoir écouté. J'espère vous retrouver après l'été pour une nouvelle saison et de nouveaux chapitres consacrés à la découverte de nouveaux grands personnages, hommes ou femmes, ayant marqué notre territoire de Drôme et d'Ardèche. En attendant, passez un agréable été et une agréable journée, mais toujours à l'écoute de Radio BLV.

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0: Bonjour à toutes et à tous, heureuse de vous retrouver pour ce nouveau numéro de Grain de sel et papilles, l'émission qui foisonne sur la FM, le printemps s'installe, les beaux jours reviennent et je ne sais pas pour toi, mais moi, cette lumière, ça me donne une énergie folle. Aujourd'hui, nous allons mettre à l'honneur un produit du quotidien, un produit si simple, si modeste qu'on en oublierait presque qu'il est la pierre angulaire de notre gastronomie. Un véritable petit miracle de la nature, une capsule de vie et de gourmandise, j'ai nommé l'œuf. Dans ce studio, saluons tout de suite mes camarades et notre invité. Aux manettes aujourd'hui, à la réalisation technique pour que cette émission soit parfaitement liée, c'est l'indispensable Isabelle.
1: Salut MJ.
0: Salut Isabelle. Pas de chronique d'Isabelle à les yeux bleus aujourd'hui, puisque tu nous proposes la rencontre d'un invité de grand prestige. Il s'agit de Louis Debauge, installé à Bourg-lès-Valence depuis 2022 après une carrière de confiseur, pâtissier, chocolatier. Il fut même à la direction commerciale pour le sud-est des cacaos Barry. Un homme au partout, au parcours singulier. Très heureuse de vous accueillir, monsieur Debauge. Bonjour.
2: Bonjour, bonjour chers auditeurs, chères auditrices de BLV. Très heureux d'être parmi vous et que vous ayez l'oreille tendue pour écouter tout ce qui se passe dans le chocolat.
0: N'hésitez surtout pas à intervenir quand vous le souhaitez. Au fil de nos échanges, votre micro est grand ouvert. Nous aurons également le plaisir de retrouver Jean-Luc. Salut Jean-Luc.
3: Salut Marie-Julie.
0: Pour assaisonner notre émission avec ces fameux papotages et potins, aujourd'hui un billet en mille feuilles d'expression croustillante sur le produit du jour. Grain de sel et papilles célèbrent le printemps et met l'œuf dans tous ses états. C'est parti.

0: On en achète toutes les semaines, on les range machinalement, mais savons-nous vraiment bien choisir et bien conserver nos œufs ? Combien de fois tu t'es retrouvée devant le rayon du supermarché, Isabelle, à hésiter entre les boîtes, à regarder, j'ai l'impression que je te cueille comme ça, à regarder les codes sans trop savoir.
1: J'étais en train de me revoir devant le rayon.
0: C'est ça, bien sûr. Alors, c'est très simple, ma chère. Un zéro, c'est le top. Un œuf bio, issu de poules élevées en plein air, avec de l'espace. Et le Graal, c'est quand c'est un aviculteur ou une avicultrice locale qui en a pris soin. Et une fois à la maison, grand débat, frigo ou pas frigo.
1: Ah oui, ça.
0: Eh bien, figure-toi que la coquille de l'œuf est poreuse. Quand tu le mets au frigo, il va absorber les odeurs. Tu n'as pas envie que ta mousse au chocolat ait un petit goût de Monster ou de poireau, n'est-ce pas ?
1: Pas vraiment, non.
0: Par contre, si tu tiens à les conserver au frigo, transfère-les dans une boîte à œufs hermétique. Quels sont les avantages du frigo tout de même ? Ben, ça permet de prolonger leur durée de vie. Et clairement, en plein été, quand la température de la cuisine grimpe en flèche, le frigo offre un environnement frais et stable. C'est donc alors indispensable de les tenir au frais. Moi, je préfère la conservation à température ambiante. D'ailleurs, c'est la logique des commerces en France. Les œufs sont vendus en rayon classique parce qu'ils supportent très bien la température ambiante. Et ainsi, c'est de même dans nos cuisines. Il suffit de les entreposer dans un endroit sec, à l'abri du soleil et des variations de température. Et surtout, un œuf à température ambiante, les cuisiniers pâtissiers autour de la table ne me démentiront pas, j'espère. C'est quand même notre meilleur allié. Les blancs montent beaucoup mieux et plus vite en neige, messieurs.
2: Tout à fait, c'est bien d'une vérité.
0: Jean-Luc, on est toujours d'accord. Parce que des fois avec Jean-Luc...
3: Alors je sais pas, moi, pour monter les blancs en neige comme la crème, je préfère... Je sais pas, je les mets dans un récipient plutôt froid, même que je mets au congélateur oui. avant.
0: Ça, c'est pour la crème, pas oui. pour les blancs en neige.
3: Ouais, alors, bon, alors je fais bon. Pareil pour les blancs, mais bon.
0: Tu ne seras pas obligé la prochaine fois, ouais. parce qu'en fait, ils montent mieux à température ambiante. Et en plus, quand tu veux te faire un petit œuf dur, s'il sort du frais, que tu le mets direct dans l'eau bouillante, c'est là qu'ils se fendent. Oui, qui nous font des espèces de petites...
1: Ah oui,
3: des
1: corolles.
0: Voilà, des trucs qui se passent dans l'eau, là, qui sont pas très ragoûtants, en fait, je trouve. Et côté nutrition, alors l'œuf, on l'a longtemps diabolisé à cause du cholestérol, mais aujourd'hui, les études sont claires, le cholestérol alimentaire de l'œuf a très peu d'impact sur notre cholestérol sanguin. Donc mangeons des œufs tranquillement, Isabelle, pour notre body, notre summer body. Mais messieurs aussi, peut-être votre summer body, non ?
2: Enfin, tous les matins, je démarre avec un œuf à la coque.
0: Ah !
2: Tous les matins.
0: Et ça vous met en forme ?
2: Et je suis en forme toute la journée.
0: Ça a l'air. Vous m'avez l'air complètement
2: en forme. C'est vrai.
0: Par contre, donc, c'est exactement ça. C'est une mine d'or nutritionnelle, des protéines d'une qualité exceptionnelle, des vitamines A, D, E, K. C'est l'allié parfait pour les muscles et la satiété.
3: Et pour les végétariens.
0: Et pour les végétariens, une source de protéines non négligeable.

0: Tu as reconnu le jingle, mais oui, c'est le moment de papotage et potin. C'est à toi, Jean-Luc.
1: Ah, d'habitude, c'est plus tard, mais...
0: C'est à moi. Ah ben, toi aussi, on te paye, là. Allez, c'est parti.
1: Alors, Marie-Julie, à ton invitation, je n'ai pas répondu « va te faire cuire un œuf », mais je ne t'ai pas dit non plus que je mettrais tous mes œufs dans ton panier. Certes, il m'est arrivé de voler un œuf, mais je n'ai jamais volé de bœuf, et je n'arrive toujours pas à faire une omelette sans casser des œufs. Mais l'amour est un œuf frais, le mariage un œuf dur, et le divorce un œuf brouillé. Mais ne tuons pas nos projets dans l'œuf, ne nous étouffons pas, ne nous tuons pas dans l'œuf. Si un œuf est cassé par une force extérieure, la vie prend fin. S'il est cassé par une force intérieure, la vie commence. Les grandes choses naissent toujours de l'intérieur, et c'est sans doute peut-être pour cela qu'il y a autant de dictons populaires autour de l'œuf. Les Égyptiens ont construit des pyramides, Eiffel sa tour, Vinci peint sa Joconde, Bach a su bien tempérer son clavier, mais tout ça n'est rien face à la poule qui a su créer la perfection, un œuf. D'ailleurs, quand Shakespeare écrit « to be » or « not to be », il veut nous dire « est-ce l'œuf qui fait la poule ou la poule qui fait l'œuf ?» Et nul besoin de savoir pondre un œuf pour savoir s'il est frais. Alors s'il vous plaît, respect pour la poule et ne dites plus « con » ou « conne » comme une poule.
2: Ah mais je ne l'ai jamais dit.
1: Bon, c'est bien. En cuisine, on fait tout avec un œuf. Son blanc, son jaune, des entrées froides, liaison, pâtisserie. Son jaune color, son blanc monté en neige nous submerge. Mais l'œuf ne sert pas qu'en cuisine. Les vignerons collent leur vin au blanc d'œuf. Léonard de Vinci, pour peindre, se servait de blanc d'œuf. Les luthiers fabriquent leur colle avec du blanc d'œuf. Et même lu sur Google que les jeunes pouvaient déboucher une canalisation. Ça reste à vérifier.
0: Ouais, tu trouveras le jeûne et la canalisation, voilà, s'il te plaît.
1: C'est ça. Je vous raconterai.
0: Ouais.
1: Revenons en cuisine et oublions les omelettes, les œufs brouillés, pochés, mollets, mayonnaisés, les émulsions instables, les liaisons peu stables. Concentrons-nous sur l'œuf en gelée. Le chef-d'œuvre de l'art minimaliste culinaire. Une perfection stylistique d'une pureté céleste jamais égalée. L'aspic qui a fasciné plusieurs générations. Perçu soit comme le must de la cuisine kitsch, proche des lampes coquillages de Valoris, ou perçu avec dédain par les bourgeois comme une entrée vulgaire. Une madeleine de Proust, pour moi, enfin un débat sans fin autour de l'œuf en gelée. Pour la recette, il vous faudra des pieds de veau et de porc, un bouillon que vous aurez à clarifier avec du blanc d'œuf, encore l'œuf, et beaucoup de patience. Voilà. Ah mais avant qu'on ne se quitte, désolé, tout omnibulé par l'œuf en gelée, j'allais oublier de vous parler du concert dans l'œuf. Un tableau longtemps attribué à Jérôme Bosch, mais qui est en fait une copie d'un original de Bosch, ou pas, cela reste un mystère. Entassé sur un blanc d'œuf géant, craquelé de toutes parts, des personnages grimaçants joue, chante et s'interroge sur une partition. Peinture inspirée d'un texte moyenâgeux, La Nef des Fous. On voit un personnage avec un entonnoir sur la tête, un autre détroussant son voisin. Il y a autant de fous que de folles et pour ma part, nulle envie de les inviter à ma table. En musique, ce tableau concorde, s'accorde avec une danse de la Renaissance, la Folia, qui a survécu jusqu'au baroque avec Vivaldi, Marais Marais et bien d'autres. Alors on écoute Marais Marais dans Les Folies d'Espagne. Alors je ne sais pas ce que tu as choisi comme interprétation, Marie-Julie, peut-être Jordi Savall.
0: Exactement, Jordi Savall. C'est quelques notes.
1: Merci.

0: L'œuf, j'entends celui de la poule, bien sûr, c'est le vrai couteau suisse de la gastronomie. Tu vas voir, à partir d'un seul produit, on peut décliner une infinité de textures, juste en jouant sur la cuisson ou en ajoutant un petit ingrédient. On commence par la base, la cuisson à l'eau. Retiens bien cette règle magique, la règle du
1: 3-6-9.
0: C'est imparable. Dans une eau bouillante, tu plonges ton œuf, tu fais reprendre le bout et tu comptes. 3 minutes, c'est l'œuf à la coque. 6 minutes, on passe à l'œuf mollet, le blanc est ferme et quand tu le coupes, miracle, le cœur est encore fondant. C'est celui-ci que vous prenez, que tu prends, Louis ?
2: 3 minutes, moi, c'est l'œuf à la coque.
0: L'œuf à la coque. Et à 9 minutes, c'est l'œuf dur, parfait. Le jaune est cuit mais reste moelleux et au-delà, attention, le jaune devient grisâtre et sec. Et maintenant, changeons de technique. On casse la coquille, on bat notre œuf à la fourchette et au fouet. Rien qu'avec ça, jeté dans une poêle bien chaude avec une noisette de beurre qui bouge, tu obtiens une omelette. Baveuse ou bien cuite, c'est le repas de la flemme qui régale toujours. Mais quand il s'agit de ma Madeleine de Proust à moi, c'est l'omelette à l'oseille, servie froide après une nuit au frigo. Quand l'acidulé rencontre l'onctuée de l'œuf, miam! La saison est courte, jusqu'au mois de juin, on trouve de l'oseille sur le marché, profite! Voici ma recette d'omelette à l'oseille. Commence par prendre de gros bouquets d'oseille fraîche, ça représente environ 700 grammes. Lave-les et cut-les et égoutte bien les feuilles avant de les éponger soigneusement. Cisèle l'oseille grossièrement. Dans un saladier, casse 8 œufs, balaye en omelette et incorpore l'oseille avec une pincée de sel et 3 ou 4 tours de moulin à poivre. Ensuite, fais chauffer un trait d'huile d'olive dans une poêle, verse-y ta préparation et fais cuire 4 à 5 minutes à feu vif en ramenant régulièrement les bords vers l'intérieur à l'aide d'une spatule. Quand ton omelette commence à prendre, secoue la poêle d'avant en arrière pour éviter qu'elle n'attache au fond. Baisse alors le feu et poursuis la cuisson pendant 2 minutes. C'est maintenant qu'intervient l'étape fatidique. Pour la cuire de l'autre côté sans la casser, fais glisser délicatement l'omelette sur une grande assiette. Recouvre ensuite cette assiette avec ta poêle à l'envers. Et d'un geste sûr et rapide, retourne le tout pour faire retomber l'omelette dans la poêle sur sa face non cuite. Poursuis la cuisson 2 à 3 minutes et ton omelette sera ainsi bien dorée des deux côtés tout en gardant un cœur moelleux. Voilà, tu la laisses tiédir, tu la couvres, tu la places au frigo toute une nuit et tu n'auras plus qu'à la servir bien fraîche le lendemain. Poursuivons. Écoute bien, la chimie de la cuisine, c'est merveilleux. On reprend notre œuf battu. Si tu verses simplement du lait, tu obtiens la base d'un flan. L'œuf va ficher le lait à la cuisson pour te donner cette texture lisse et fondante. Et si on va un cran plus loin, on rajoute de la crème fraîche épaisse. Qu'est-ce qu'on fait ? Un peu de sel, de poivre et bam, tu viens de créer un appareil à quiche. Et tu verses ça sur une pâte brisée avec des lardons. Tu es la reine de la table, la quiche Lorraine. Et si on pousse la gourmandise jusqu'au bout ? Reprends ton mélange œuf et crème et incorpore-y de la farine et un peu de levure. Et qu'est-ce qu'on obtient ? Un cake moelleux, salé aux olives et au jambon pour l'apéro ou un cake sucré pour le goûter. Et c'est là qu'on peut partager encore une recette. Moi, c'est une recette que je tiens de Christophe Felder, qui est un grand pâtissier, mais que depuis que je fais ce cake, que je l'ai modifié, je pense que ça devient un peu ma recette. Est-ce que tu veux la lire, Isabelle ?
1: Alors, pour faire ce cake, tu fais fondre 70 g de beurre. Tu laisses tiédir. Pendant ce temps, râpe finement les zestes de 2 citrons bio et prélève.
0: Alors, je vais t'interrompre parce que tu n'as pas commencé au bon endroit.
1: Ah oui.
0: Parce qu'en fait, je voulais parler avec Lou de... Pour ce cake, moi, je préchauffe le four à 180 degrés jusque-là.
2: C'est une très bonne idée.
0: C'est voilà. Une bonne idée. Et je voulais parler avec toi de chaleur statique ou de chaleur ventilée pour la pâtisserie. Est-ce que tu peux nous parler de ça ? Allez, une minute chrono,
2: voilà,
0: c'est parti.
2: Donc, les fours, dans le temps, il y avait un sol et un plafond. Donc la chaleur venait de dessus, de dessous. Alors que maintenant, moderne, les fours sont ventilés. Et la cuisson est aussi bien lorsque l'on s'est adapté au four ventilé qu'au four à sol. Et ça marche très très bien.
0: Okay.
2: Personnellement, j'ai une cuisinière chez moi, c'est toujours du ventilé.
0: Tout le temps. Tu n'enlèves jamais la ventilation.
2: juste à la fin, si je veux dorer un bon coup, on met à fond
0: le
2: les infrarouges sur le dessus, voilà.
0: Ok, donc on a commencé par réchauffer notre four à 180 degrés. Et je te laisse continuer. Donc, on a fait fondre 70 grammes de beurre.
1: Voilà, donc on a fait fondre 70 grammes de beurre, on laisse tiédir. Et pendant ce temps, tu râpes finement les zestes de 2 citrons bio et prélèves les segments que tu coupes en morceaux. Tu as mis 190 grammes de farine avec un demi-sachet de levure chimique et tu réserves. Dans un grand saladier, tu casses 4 œufs et ajoutes 200 grammes de sucre. Fouette au batteur électrique jusqu'à ce que le mélange double de volume et devienne bien mousseux. Ajoute tes zestes de citron, une pincée de sel, puis 100 g de crème liquide. Incorpore ensuite ton mélange de farine et de levure, puis le beurre fondu.

0: à 220, 230. Lorsqu'il commence à monter, on a pris ça, on le sort du four, on le fend et on le remet au four à une température plus basse, autour de 200 degrés. Et c'est là qu'il explose et qu'il sort davantage du moule, tout simplement.
1: Parfait, donc on commencera plus chaud. Merci voilà. beaucoup pour
2: petit truc.
1: Ce complément. Ouais, bah c'est toujours bien de fréquenter des professionnels. Alors, si tu nous rejoins, tu es bien dans Grain de sel et papilles. Et du sel, c'est justement ce que nous sert le duo Gwen Soli et Monsieur G avec leur titre « Du sel ». Côté style, on est sur de la chanson française joyeuse, pétillante, le genre de mélodie parfaite pour donner le sourire un jour de printemps. Un duo local bourré de talent et qui ne manque définitivement pas de piquant. On écoute ça tout de suite.

0: Bien, ça va bien après Gwen, là, oui.
1: Oui.
0: On l'embrasse, si elle nous, elle nous écroule souvent.
1: Gwen.
0: On va maintenant séparer les choses, littéralement. On va séparer le

0: jaune qui apporte la gourmandise, le gras, la liaison, Jean-Luc nous l'a dit, et le blanc. Et que fait-on du blanc? Il est souvent relégué au second plan, le blanc. Mais pourtant, c'est bien lui l'architecte de nos desserts, c'est lui qui crée la magie du foisonnement parfait pour une meringue ou des macarons. Attention cependant, trois règles d'or. D'abord, je parle sous votre gouverne, on utilise des blancs à température ambiante, ils montent mieux. Ensuite, le récipient doit être impeccablement propre, sans trace de gras. Et enfin, attention, lors de la séparation, la moindre petite goutte de jaune dans ton blanc, et c'est la catastrophe, la graisse du jaune va empêcher les protéines de former leur filet.
1: Tout à fait, ça c'est la base.
0: C'est la base. À propos, on m'a demandé récemment la recette pour préparer des macarons. Alors, pour donner la recette à Véronique L, qui n'est autre que la présidente du conseil d'administration de Radio BLV, voici ma recette de coque de macarons. Allez, on y va en trois étapes. C'est vrai hein, qu'elle me l'a demandé.
2: Non, mais c'est bien.
0: J'attends. Tu imagines pas que j'invente des choses à l'antenne. Donc, on y va en trois étapes, et cette méthode est parfaitement adaptée à ton four domestique. Puisque c'est quand même une chose hein, de faire de la pâtisserie avec un four domestique. La première chose, la pâte d'amande. On mixe brièvement, puis tamise 500 g de sucre glace et 500 g de poudre d'amande pour que les coques soient bien lisses. On creuse un puits au centre, on verse 180 g de blanc d'œuf non battu et on mélange vigoureusement à la spatule pour obtenir une pâte épaisse et homogène. On réserve. Meringue italienne. Arme-toi d'un thermomètre à sucre que je peux prêter à l'occasion pour ceux qui ont envie de s'y mettre. Dans une casserole, chauffe 125 g d'eau, puis ajoute 500 g de sucre semoule. Donc on fait un sirop. Lorsqu'il atteint 110 degrés, on commence à faire monter 190 g de blanc d'œuf au robot à vitesse moyenne. Donc il est bien question de peser les œufs, hein. Dès que le thermomètre affiche 118 degrés, on verse 118 degrés, comment ça s'appelle? C'est
1: le petit boulet.
0: Le petit boulet. Moi, je dis que c'est ma petite dernière, le petit boulet, mais non, là, c'est le... Donc, quand ça affiche 118, qu'on est au petit boulet, on verse le sirop enfilé sur les bords de la cuve et on fouette à vitesse maximale une dizaine de minutes jusqu'au refroidissement de la meringue, 40-45 degrés, qui doit former un joli bec d'oiseau. Après, dernière étape, macaronnage. Incorpore vigoureusement un tiers de la meringue à ta pâte d'amande pour la détendre. Ajoute le reste en deux fois en mélangeant délicatement à la marise de bas en haut. Arrête dès que la pâte est lisse, brillante et retombe en formant un ruban continu. Et ça, c'est très très beau quand même. Donc maintenant, on va pouvoir pocher des petits ronds sur une plaque recouverte de papier sulfurisé. On tape le dessous de la plaque pour chasser l'air et on laisse croûter 20 à 30 minutes à l'air libre. On enfourne à 150 degrés chaleur tournante pour 12 à 15 minutes. L'astuce, c'est d'ouvrir brièvement la porte du four deux ou trois fois pendant la cuisson pour évacuer l'humidité, ce que ne fait pas notre four domestique. À la sortie, on glisse le papier sur un plan de travail froid et on laisse refroidir. Alors, je ne vais pas vous faire la garniture, mais j'ai pensé que tu pouvais laisser parler ta créativité avec une option anti-gaspi. Là, on n'a pas utilisé les jaunes d'œufs, donc on peut préparer un lemon curd. Ça donnera plein de peps. Et puis, une option plus réconfortante, on va préparer une ganache montée au chocolat. C'est généreux et gourmand.
1: Fabuleux, mais vous m'épatez tous.
0: C'est vrai? Vous voulez que je vous fasse des macarons?
1: Ah oui,
0: tu veux que je te fasse des macarons?
1: Ça
0: fait longtemps que je n'en ai pas fait. Parce que c'est une affaire hein, quand même de se mettre en route sur le macaron.
1: Il faut du temps dans la durée, c'est le cas de le dire pour les macarons.
0: Exact, oh, bravo, mais quel subtil jeu de mots.
2: Après, il y a le macaron, ce qu'on appelle, je crois, je peux me tromper, ce qu'on appelle le macaron à l'ancienne, qui est plus facile, qui a un aspect un petit peu craquelé.
1: Oui. Voilà, oui. C'était les massepains, ça s'appelait.
2: Ah, d'accord.
0: Exactement, voilà. Oui.
1: Massepains, on broyait le sucre et les amandes, on rajoutait du blanc d'œuf, on cuisait sur du papier, alors là, vous allez être épaté. Lors de mon apprentissage et avant, on cuisait sur du papier journal.
0: Voilà.
1: Et quand ça sortait du four, on mettait un peu d'eau sous la feuille de papier journal pour après retourner pour que les massepains se décollent tout seuls.
0: Mais c'est très bon, hein. J'ai une copine qui en fait, c'est brut, là. Elle fait avec des amandes, avec peau.
1: Voilà.
0: C'est très très bon, ouais. C'est délicieux. Allez, on change complètement d'univers pour notre troisième pause musicale. Cap sur des rythmes plus urbains avec le rappeur français Narbo. C'est de la nouvelle scène hip-hop alternative. Moi, j'aime beaucoup. C'est un son très actuel et figure-toi qu'il a sorti en 23 un morceau dont le titre semble écrit sur mesure pour notre émission « Œuf au plat ». Monte le son, on écoute Narbo dans « Grains de sel et papilles ».

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1: Et nous revoilà. Alors, j'aimerais qu'on rencontre maintenant cet invité que nous a proposé Isabelle. Parce que moi, je me suis un petit peu renseignée quand même. J'ai eu accès à de la littérature, à un petit film. Et j'ai appris qu'il a fait ses classes auprès des plus grands, qu'il a remporté un premier prix de France, qu'il est l'inventeur d'un entremets mythique que vous avez forcément croisé dans votre vie, le célébrissime Royal Chocolat. Un dessert ou l'œuf, sous toutes ses formes, joue d'ailleurs un rôle magistral. C'est une joie de t'accueillir, Louis de Bauge. Vraiment, nous sommes ravis.
2: Merci, merci, merci.
1: Isabelle, je te laisse les commandes pour cette rencontre au sommet.
3: Ah oui, Louis, je suis ravie de t'interviewer. Et pour commencer, j'aurais aimé savoir que tu nous dises, à nous et aux auditeurs, comment est née ta passion pour la pâtisserie.
2: Bien. Alors ça, comment est née? Elle n'est pas née. C'est-à-dire, à 14 ans, quel est l'enfant qui sait quel métier il fera plus tard? Ça, c'est une grande question.
3: Oui, c'est vrai.
2: À part 1 sur 100 qui va dire « je veux être pompier » ou « je veux être aviateur », mais à 14 ans, on ne sait pas ce que l'on veut faire. Donc, mon papa était pâtissier, mon grand-père était pâtissier,
3: oui.
2: Et mon papa m'a mis tout simplement dans la pâtisserie.
3: Une histoire de famille.
2: Tout simplement,
3: d'accord.
2: Voilà.
1: Ouais, après, il y a des destins plus... mineurs, c'était plus compliqué.
2: Alors, les mineurs, c'était de père en fils également.
1: Également, hein.
2: Voilà, j'ai eu des amis mineurs et c'était difficile.
1: Voilà, c'était difficile.
2: Les médecins, c'est de père en fils, les pharmaciens...
1: Pâtissier, c'est super quand même, c'est des très beaux métiers.
3: Là, pendant les pauses, tu nous as raconté quelques anecdotes, mais qu'est-ce qui a le plus changé dans ton métier, dans le métier de pâtissier, depuis que tu as commencé?
2: Alors, donc, l'apprentissage commençait à 14 ans. L'apprentissage, c'était de 3 années. 3 années consécutives chez un maître d'apprentissage, avec une fois par semaine, le jeudi après-midi, des cours de maths et de français. Parce que vous le savez tous que dans l'apprentissage, on mettait des jeunes gens ou des jeunes filles qui n'avaient pas des capacités pour faire de longues études. Donc, ce qui a beaucoup changé, c'est que les heures ne comptaient pas. Je vais vous dire, pour ma part, nous commencions à 6 heures le matin la semaine pour terminer à 17h30. Le samedi, c'était 4 heures du matin et le dimanche, c'était 3 heures du matin, 3 heures, midi et demi. Et c'était joyeux et on travaillait et tout allait bien et c'était formidable. Et la France se portait bien.
3: Oui. Et quel conseil aujourd'hui tu pourrais donner à un jeune qui veut débuter dans la pâtisserie ?
2: Alors, pour débuter dans la pâtisserie, vous avez tous vu ces belles émissions à la télévision qui vantent la pâtisserie, qui vantent les desserts. Ça attire beaucoup de jeunes, il est vrai. C'est un peu comme le ciel, hein. Il y a beaucoup d'appelés et peu d'élus. Donc, il faut rentrer dedans, avoir beaucoup de courage, ne pas compter ses heures, ne pas se dire, eh bien, il n'y a plus de Noël, il n'y a plus de Pâques, il n'y a plus de réveillon.
3: Ouais.
2: C'est le travail. Mais c'est merveilleux parce qu'en commençant un métier manuel, la pâtisserie, oui, mais ça peut être la charcuterie, la charpente, la plomberie. Un jour ou l'autre, on est son propre patron. Et ça, ça n'a pas de prix.
1: Ah oui,
3: c'est vrai.
1: Oui, puis ton métier, c'est pâtissier, mais également confiseur, chocolatier.
2: Glacier.
1: Voilà. Voilà, ça permet quand même d'évoluer dans une carrière.
2: Tout à fait. On apprenait tout. Hein. On apprenait les bases des fabrications, les pralinés, la compote de pommes. Enfin, tout était fait à la base. Maintenant, donc, ce qui a changé également, c'est que c'est tout prêt. Hein. On ouvre les boîtes et c'est tout prêt, quoi. Les machines ont beaucoup changé le travail aussi.
3: Oui.
2: Ça a beaucoup changé. Moi, j'ai connu les premiers mélangeurs avec des courroies. Il y avait un moteur dans le coin du laboratoire qui embarquait les courroies des mélangeurs, des broyeuses, et voilà. Alors que maintenant, il y a des outils formidables. Mon patron d'apprentissage nous disait toujours « Je suis né 10 ans trop tôt ». Parce qu'il voyait l'évolution des nouvelles machines qui arrivaient et qui aidaient, qui facilitaient le travail.
1: Voilà. Oui, parce que comment on préparait un praliné sans mixeur?
2: Alors, le praliné, il y a plusieurs façons. Mais la vraie forme de praliné, l'on va faire griller les amandes, les noisettes au four. On va faire un caramel avec un sucre sec sur le fourneau, sur le gaz, enfin voilà. Lorsque le caramel a une belle couleur, on arrête le feu, on vide ses amandes et ses noisettes dedans, on mélange, c'était vidé sur le marbre, on laisse refroidir, et après c'est cassé, passé à la broyeuse finement, et le fait d'être écrasé, les fruits secs, amandes, noisettes ou pistaches, pourquoi pas, vont rendre leurs huiles, et c'est pour ça que cette pâte devient pralinée, huileuse.
1: Donc c'était une broyeuse.
2: Avec la broyeuse.
1: Avec la broyeuse. Alors, maintenant on parle d'un cutter.
2: Voilà.
1: Oui, c'est fou, hein.
0: Ça a facilité. Peut-être avant, je pense que vous avez connu, il y avait même pour les glaces, ça se faisait dans un tonneau avec de la glace.
2: Bien sûr. Les Égyptiens ont créé ça avec du sel. Et c'était formidable, quoi. Et puis après, les turbines à glace sont arrivées. Les Italiens étaient des champions, Carpigiani, tout ça. Et maintenant, ce sont des turbines verticales, refroidissement par eau, on ouvre le truc, la glace sort. C'est fabuleux.
3: Oui, c'est fascinant.
2: Je vous avouerai que pendant l'apprentissage, quand mon patron... Alors, j'ai fait mon apprentissage à Lyon, chez M. Bernachon.
1: Ah oui, quand même.
2: S'il y a des Lyonnais qui connaissent, voilà. Donc, et pour les Valentinois ou Romanais ou tous ceux qui écoutent cette émission, si vous allez à Lyon, passez chez Bernachon. C'est le chocolatier de Lyon, 45 cours Franklin Roosevelt. Pourquoi mon papa m'a mis en apprentissage chez Bernachon? Parce que Monsieur Bernachon, Maurice, avait fait son apprentissage chez mon grand-père à Pont de Beauvoisin.
3: Oh là là,
2: et voilà, une jolie anecdote.
3: Oui.
2: Dans le temps, il n'y avait pas de jour de congé. Maurice Bernachon, qui avait 16 ans, sa maman avait demandé à l'instituteur, mon fils, qu'est-ce qu'il faudrait qu'il fasse comme métier. Et l'instituteur avait dit à sa maman, il faudrait qu'il fasse ou instituteur ou chocolatier.
1: Ah bah, aller chercher le rapport.
2: Eh ben oui. Sa maman donc l'a amené chez mon grand-père à Pont de Beauvoisin. Il était de Saint-André-le-Gaz, c'est à une douzaine de kilomètres. Donc il a commencé, et au bout de 15 jours, ça c'est ma grand-mère qui me l'a raconté, il dit à ma grand-mère, je voudrais parler à Monsieur de Bauges. Alors ma grand-mère lui dit, ben vas-y, c'était 9h du matin, mon grand-père mangeait sa soupe, Monsieur Maurice Bernachon rentre, enfin Maurice, et ma grand-mère m'a dit, il était blanc comme le carrelage. Et mon grand-père le voit, qu'est-ce que tu veux ? Ben monsieur, je suis pas bien chez vous. Eh ben, fous le camp. Donc, il est sorti, il est allé prendre ses draps, parce que souvent, dans ces métiers, nous étions nourris, logés, c'était ça. Il est monté prendre ses draps, il a fait son baluchon, il a repris son vélo, il est monté à Saint-André-le-Gaz. Excusez-moi, ça me donne beaucoup d'émotion. En arrivant à Saint-André-le-Gaz, il y avait sa sœur qui était en train d'étendre du linge. Puis elle le voit arriver, elle dit « Mais Maurice, qu'est-ce que tu viens faire ?»« Oh, mais je ne veux plus rester. » Elle lui a mis deux claques, « Retourne !» Et c'est devenu Monsieur Bernachon.
3: C'est magnifique.
1: On remercie sa sœur
2: pour
1: les coussins, pour tout ça.
2: C'est magnifique, magnifique. Et la chanson de Gilbert Bécaud, qui est mon idole, quand il chante « La vente aux enchères, ce pied au cul, monsieur, m'a rapporté de l'or. » Vous connaissez cette chanson, Gilbert Bécaud ?
1: Non.
2: Eh bien, vous l'écouterez, c'est magnifique. Bah, la vente aux enchères.
1: Le pied au cul se perd un peu, mais bon...
3: C'est vrai qu'il ferait du bien pour...
1: Parfois, ça pourrait faire un peu de bien.
3: Et Louis, ce fameux célébrissime Royal Chocolat que j'ai eu l'honneur, la chance de goûter un soir de 31 décembre, comment t'es venue cette création ?
2: Donc, je suis rentré en apprentissage à 14 ans. 17 ans, il y avait le CAP, mais on n'a pas voulu que je passe le CAP parce que je n'avais pas 3 ans d'apprentissage du fait que je suis de fin septembre. Mais j'ai passé l'EFA. À l'époque, c'était l'examen de fin d'apprentissage par la chambre de métier. Et là, je suis sorti premier du Rhône.
1: Bravo.
2: Voilà, on peut le dire.
3: Félicitations, Louis.
2: Donc, après ça, j'ai travaillé à Lyon dans une brasserie Farge. C'est une brasserie cotée. Sur Lyon, en face, place Saint-Nizier, si vous connaissez un petit peu Lyon.
3: Un peu, oui.
2: Puis après, j'ai travaillé chez Armand. Armand, c'était le seul meilleurier de France de Lyon. Je suis rentré chez Armand et le chef à l'époque était Monsieur Daniel Giraud, qui était à Valence, avenue de la République, 5 avenue de la République.
1: Qui est toujours, c'est son fils.
2: C'est son fils Jean-Charles, maintenant, qui tient cette belle boutique. Et Daniel commençait à fréquenter Paulette, il se faisait des petits bisous derrière, et voilà. Donc après, j'ai travaillé à la Farandole, c'est un hôtel 5 étoiles aux Deux Alpes, chef pâtissier. Et à 19 ans, j'étais chef pâtissier au château de Divonne-les-Bains. Ce château était loué par Marcel Antonioz, qui était ministre du tourisme, et il le louait l'été pour recevoir d'autres ministres. Ça a été une belle aventure. Puis après, je suis revenu comme chef chez Armand, Donc là, à 19 ans et demi, j'étais chef. Nous étions 8 au laboratoire. Wow. Et les ouvriers étaient plus vieux que moi. Bon, donc on en vient au Royal Chocolat. Oui. Voilà.
1: Voilà, oui. On arrive au Royal.
2: Nous avons repris la pâtisserie familiale à Pont de Beauvoisin. Et au bout de quelques années, comme beaucoup de couples, il y a eu une distorsion. Nous avons divorcé et vendu la pâtisserie. J'avais toujours souhaité vendre. Ça, j'avais la vente, quoi. Et j'ai eu l'opportunité de rentrer dans une société magnifique qui s'appelait Cacao Barry, qui maintenant s'appelle Barry Calbo. Et je suis rentré comme VRP. Donc j'ai eu l'Isère, la Drôme, l'Ardèche et les Hautes-Alpes. Pendant 4 ans, j'ai tourné dans tous les villages, toutes les villes de ces départements. Puis après, je suis devenu directeur commercial du quart du Sud-Est, PACA et la Corse. Vous imaginez, j'ai rencontré beaucoup de personnes. Oui. Quand donc je suis rentré chez Cacao Barry, ils lançaient le pailleté feuilletine. Ça a été une révélation. Qu'est-ce que c'était que ce pailleté feuilletine ? Donc le pailleté feuilletine, c'est une crêpe dentelle bretonne en paillettes. Parce que lorsque l'on fabrique ces crêpes dentelles, vous imaginez, ces machines s'avancent, il y a des guillotines qui tranchent, mais il y a beaucoup de brisures. Et ces brisures, en 83, ils les donnaient aux cochons. Parce qu'en Normandie, il y a beaucoup de cochons. Donc, et nous avons eu un chef chocolatier de chez Cacao Barry qui est venu directeur de fabrication aux crêpes dentelles et qui a eu l'idée de mélanger ces crêpes dentelles dans du praliné. Praliné 100% sans humidité. C'est pour ça que ça conserve le croustillant de cela. Donc, notre directeur nous dit, à mon premier séminaire, on devrait faire un gâteau avec ce truc-là, ça marcherait. Je n'avais pas vendu ma pâtisserie, je n'arrivais pas à la vendre. On a mis 1 an et demi pour la vendre. Et quand je suis rentré chez moi, je me suis mis dessus. Pour qu'un gâteau réussisse, il faut qu'il soit très rapide à faire. Le Royal Chocolat, le fond, c'est un fond de succès ou d'aquoise. Tous les pâtissiers, tous les boulangers savent faire les fonds de succès. Donc c'est gagné. Après praliné feuilletine, c'est tout à fait simple. On mélange, on rajoute un petit peu de couverture pour durcir le praliné. Et après, une mousse au chocolat toute simple, 2 litres de crème fouettée, 900 grammes de couverture amère à 70%. On met chauffer le chocolat à 60 degrés. On monte cette crème quand elle est montée au bec de canard, c'est-à-dire pas ferme. On mélange avec le chocolat et on pose ça là-dessus. Alors, qu'est-ce qui a fait le succès de ce gâteau ? J'ai envoyé cette recette à ma direction, Cacao Barry, dans les Yvelines, à Meulan. Et je l'avais baptisé, moi, le Louis XIV.
3: Oui.
2: Alors, pourquoi le Louis XIV ? Je leur avais mis le slogan « Ensoleillez votre palais avec le Louis XIV ». Mais, en même temps, à Paris, il y avait un bar qui s'appelait le Louis XIV. Oui. Il y avait eu un règlement de compte, 3 morts, des gangsters. Donc, ça avait fait la une de Paris Match, de tous les journaux. Et mon directeur m'avait dit, Louis, on ne peut pas l'appeler le Louis XIV. Oui. C'est lui qui
1: carrière
2: a baptisé le Royal Chocolat.
1: Carrière tuée dans l'œuf, quoi.
0: Voilà, c'est ça.
2: C'est fabuleux, c'est une belle idée. Alors, dernière chose.
1: Donc, Royal.
2: Voilà, le Royal Chocolat, dernière chose. On parle beaucoup du Trianon. Vous allez tout savoir, et écoutez bien, là, parce qu'il faut rendre à César ce qui est à César. Les magasins Carrefour, les grands magasins Carrefour, ont un laboratoire principal où des chefs pâtissiers créent des recettes pour tous leurs magasins. Et le chef de ce laboratoire, à l'époque, était venu chez Cacao Barry pour apprendre une nouvelle recette. Et au bout de 5 jours, il est rentré dans son laboratoire avec la recette du Royal Chocolat, mais ils l'ont baptisé le Trianon.
1: Ah ben, quand on n'a pas d'imagination, voilà.
2: Mais ils en vendent des quantités. Alors oui, qu'est-ce qui a fait la force de ce gâteau ?
3: Oui.
2: À l'époque, en 84, c'était la mode des mousses.
3: Oui.
2: Vous vous souvenez, ces gâteaux, mousse, abricot,
1: mousse. Oui, oui, oui. Bon, on en trouve encore beaucoup. Hein.
2: Non, plus beaucoup. Enfin, pas en gros gâteau.
0: Un peu moins, quoi, peut-être.
2: Voilà. Donc, c'était l'époque des mousses. Alors que quand on mange le Royal, ça croustille.
3: Oui.
2: Les os du crâne disent, mais qu'est-ce que c'est ? De la nougatine de... Mmh. Et du fait
3: c'est
2: que l'on réfléchit,
3: qu'il y a plusieurs saveurs,
2: c'est ce qui a fait exploser la vente de ce gâteau.
0: Et vous avez déposé un brevet, non ?
2: Bonne question, je suis désintéressé.
1: Ah ouais.
2: J'ai rien déposé du tout.
1: On se régale quand même. Nous, chez nous, j'ai 3 enfants. Hein. La majorité, donc 2. sur trois adorent le Royal Chocolat pour les anniversaires.
2: Merci, merci. Bravo, bravo.
1: Je leur dirai que je vous ai rencontré.
2: Voilà. Souvent, c'est ce que l'on me dit, on se prend en photo. Et oui. Souvent, ma maman, c'est le gâteau préféré. Bon, je vais vous raconter la plus belle histoire.
3: Tout le monde le connaît.
2: Voilà. La plus belle histoire que j'ai entendue, c'est
1: en quelques mots. En quelques mots.
2: Allez, quelques
1: mots. Vous savez, hein, je suis terrible.
2: Voilà. Donc, je parlais avec une jeune fille et elle me dit « Oula, mais c'est le gâteau préféré de mon papa. » Quand il a eu 40 ans, il a invité 80 amis, il a loué un jet privé, il les a tous emmenés à l'île, ça va me revenir, et il avait demandé 80 parts de Royal Chocolat qu'il a emmené pour son anniversaire. C'est la plus belle histoire que j'ai jamais entendue. À Malte, voilà.
1: À Malte.
2: À l'île de Malte.
1: Ok.
3: Louis, merci, ça a été un vrai plaisir de t'accueillir, vraiment.
2: Merci, merci.
1: Merci beaucoup, on va être appelé à se revoir, non?
3: Oui, je pense.
2: Peut-être, pour d'autres choses, oui.
1: Oh non, pour de la pâtisserie.
2: Toujours, ou de la glace.
1: Ou de la glace, ah oui. Oui, ou du confisage,
2: ou du chocolat.
1: Ou du chocolat. Ouais, ouais. Voilà, le sujet est large et passionnant avec Louis. Alors, j'aurais aimé avoir le temps, moi, de donner plus de recettes, parce que les œufs, c'est vraiment la farandole de recettes. Et pour te mettre l'eau à la bouche, voici juste quelques lectures pour terminer l'émission. On trouve tout sur l'œuf parfait, qui est très à la mode. C'est la version haute couture de l'œuf mollet sur Internet, sur Wikipédia. Vous trouverez la recette. Si vous voulez, vous pouvez aussi tester le flan japonais, le shawanmushi en gelée. J'ai un livre, je te le prête, Jean-Luc, volontiers. La cuisine du Japon de Chihiro Masui aux éditions Grund. Tu peux également te procurer le livret L'œuf, 10 façons de le préparer, de la lyonnaise Sonia Esgulian aux éditions de l'Épure. Et puis, le 9 avril, paraîtra un nouveau livre sur l'œuf, Comment cuire un œuf de Rose Cararini aux éditions Feydon. Pour notre dernière respiration musicale, on célèbre l'arrivée des beaux jours. Et ce mois d'avril, avec une douceur absolue, on va écouter Les Fleurs, un chef-d'œuvre de la soul et de la pop psychédélique des années 70, composé pour l'immense Minnie Riperton. Aujourd'hui, j'ai choisi la version instrumentale avec une orchestration somptueuse et luxuriante et nous nous quitterons ainsi sur ce titre.

0: Le moment est venu de se quitter. Un immense merci à toi, chère auditrice, cher auditeur, d'avoir partagé cette émission avec nous. Merci à toute l'équipe, Isabelle. Un grand merci pour ta gestion technique et pour cette superbe interview.
1: Merci, MJ.
0: Merci, Jean-Luc, pour tes potins et tes anecdotes savoureuses. Au plaisir de te réentendre très vite dans cette émission.
2: Merci.
0: Et toutes celles que tu produis sur Radio BLV. Et bien sûr, toute notre gratitude à Louis Debauge pour sa générosité et ses secrets de pâtissier.
2: Merci, merci, merci.
0: 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On se retrouve le mois prochain pour un nouveau numéro. Salut les amis.
1: Salut.
2: Au revoir. Ciao.

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Bonsoir et bienvenue à vous sur Radio Belleveil 93.6. C'est l'émission L'Oreille Électrique qui va vous accompagner une heure. On est ensemble pendant une heure pour ce programme de l'émission L'Oreille Électrique. Le morceau que vous entendez derrière moi, c'est un morceau d'un groupe qui s'appelle The Cure. C'est de The Cure qu'on va parler en début d'émission, avec un album qu'ils ont sorti en 1979 qui s'appelle Free Imaginary, donc ce titre Free Imaginary Boys, voilà, c'est en 1979 le groupe The Cure dont on va écouter. Et oui, là on va les écouter aussi avec un titre d'un morceau qui s'appelle Boys Don't Cry, un morceau aussi sorti en 1979, mais c'était hier le groupe The Cure qui nous fait en tout cas renaître cette année bénite avec un regain de hype complète fou autour de ce titre Boys Don't Cry, que je propose d'écouter maintenant, et puis on en reparle tout de suite après.

Voilà, Boys Don't Cry avec ce groupe The Cure que l'on vient d'écouter, tiré de leur album sorti en 1979. Et si on nous avait dit que, si on nous avait dit tout simplement un jour que les genoux de TikTok se filmeraient en masse, guitare à la main, entonnant les paroles de Robert Smith, que ces mots deviendraient le porte-drapeau de l'émotivité masculine assumée, la ferveur réelle, forte de son succès sur les réseaux, la chanson atteint le milliard de streams sur Spotify 47 ans après sa sortie. Voilà qui doit faire verser une petite larme au magazine Billboard, qui se désespérait de n'avoir jamais vu Boys Don't Cry dans le célèbre classement Hot 100, et qui célèbre aujourd'hui la ferveur nouvelle autour de ce joyau des débuts devenu un monstre du streaming. Les Britanniques comptent bien régaler leurs nouveaux fans, outre un passage très attendu à Rock en Seine fin août. The Cure, qui sort également un EP anniversaire en édition limitée, qui contient entre autres un réenregistrement de son tube datant de 1966, jamais publié en version numérique auparavant. Voilà, le vinyle anniversaire est sorti au mois d'avril, le 24 avril je pense, et il s'appelle Boys Don't Cry. Il est sorti, et vous pouvez le trouver dans toutes les bonne crèmerie normalement. Voilà, avant de parler de The Cure, j'ai une petite annonce vite fait à vous faire. Alors, ça s'appelle Une Nouvelle Vie, c'est Association pour la Protection d'Équidés Maltraités ou Abandonnés. Voilà, Une Nouvelle Vie pour Melchior. Et ça se passe à l'écurie de l'Archave, 220 route du Bois de l'Âne. Et c'est 26 260 et ça se trouve à Marsaz. Et bien, c'est tout simplement parce qu'il va y avoir des portes ouvertes le 1er mai 2026 de 10h à 18h avec la visite du site. Également, baptême à poney, promenade en calèche, chasse au trésor. Parcours fléché, bien sûr, atelier thématique, bien-être équin avec intervention vétérinaire. Et puis, ben, vous pouvez aussi vous désaltérer, il y aura une buvette, vous pouvez manger aussi, c'est possible, et vous pourrez manger un repas. Voilà, donc porte ouverte, retenez bien la date, c'est le vendredi 1er mai 2026, 10h à 18h. Donc c'est à Marsaz. On continue avec le groupe The Cure et ce titre que l'on va écouter. Alors là, ça, vous allez voir, c'est un son qui n'est pas très très net, mais qui est écoutable quand même. S'appelle Heroin Face et c'est donc Easy Cure, et je vous dirai pourquoi tout à l'heure. Voilà, ça date de 1977. Allez, on s'écoute maintenant ça tout de suite.

Voilà donc pour ce groupe, l'histoire elle commence en 1977 avec ce titre qui s'appelle Alien Face. Le groupe il s'appelle tout simplement Easy Cure. Et c'est début de 1977, donc le groupe rebaptisé Easy Cure, après un morceau écrit par Tolb Tolhurst, engage un certain Peter O'Toole au chant, donc c'est lui qui chante là, attiré par une alléchante publicité du label Anza demandant « Voulez-vous enregistrer et devenir star ?» Le groupe envoie une cassette, il décroche une audition à Londres et signe un contrat de 1000 livres, c'est en 1977, mais les relations entre Easy dont Robert Smith est à nouveau chanteur après qu'O'Toole est parti rejoindre un kibbutz et la maison disque se détériore rapidement. La maison disque se détériore rapidement et dans un premier temps, Anza refuse de publier les 10 titres que le groupe a enregistrés, lui suggérant de se consacrer exclusivement à des reprises. Et le contrat est donc rompu, c'était en mars 78, après le refus du label d'utiliser Killing an Arab comme premier 45 tours. Voilà encore un petit morceau avec Easy Cure, elle s'appelle Mitouk, c'est toujours... Le son, donc, c'est tiré d'une démo qui est sortie en 1977. Hein, donc, vous l'avez compris, c'est des démos. Et au chant, on retrouve donc Peter O'Toole. Allez, on les écoute maintenant. Et après, on parle de The Cure, ce groupe qui vient du sud de l'Angleterre et qui a été le plus populaire du rock post-punk britannique New Wave pour les Français du début des années 80. On en reparle tout de suite après, donc, ce morceau, Mitouk.

Voilà, je vous l'ai dit, hein, c'est des sons un petit peu bizarres, hein, parce que pas terrible, terrible, mais c'est une démo donc pour le groupe EasyCure qu'on vient d'écouter à l'instant. Donc voilà, je vous le disais, hein, ce groupe de rock qui vient du sud de l'Angleterre, hein, qui est donc The Cure. Son leader Robert Smith, dès 1985, il s'est régénéré en s'ouvrant à d'autres rythmes et sonorités, en rencontrant un succès grand public grâce à des samples remarquables. Son influence s'est révélée capitale sur le rock indépendant des années 2000. Et puis donc Robert Smith, il a grandi à Crawley, une ville mortellement grise du Sussex de l'Angleterre. Selon ses dires, il reçoit sa première guitare, c'est en 72. Et là, il commence à jouer avec des amis d'école, hein. C'est toujours comme ça que ça se passe en général. Et donc en 1976, il forme un groupe qui s'appelle Malice, dont le répertoire est exclusivement constitué de reprises de Jimi Hendrix. Et puis là, c'est le début du groupe rebaptisé donc EasyCure, je vous en parlais juste à l'instant. Voilà, donc devenu The Cure, ce groupe réduit à un trio après le départ de Thompson, il fait alors la rencontre de Chris Parry. Et ce dernier directeur artistique chez Polydor leur propose de devenir le premier artiste du label fiction entité autonome qu'il vient donc de créer au sein de la maison mère. Le contrat est signé en 78 avec Killing an Arab qui sort en décembre. Ce morceau que je propose d'écouter, on en reparle tout de suite après. Bon, mais ce sera peut-être pour une prochaine fois parce qu'apparemment, le morceau, il n'a pas envie de démarrer. C'est bien dommage. On va réessayer une seconde fois pour voir si on peut s'écouter ce titre. Sinon, ce sera pour une prochaine fois dans le programme de l'émission L'Oreille Électrique. Non, ben non, apparemment, il n'y a rien. Donc, ce qu'on va faire, eh bien, on va continuer à parler de The Cure, bien sûr, avec ce petit, on va mettre ce petit générique de musique là, ce petit générique de musique que vous avez entendu tout à l'heure, The Cure, donc avec ce morceau qui s'appelle The Woody Burton. Voilà, ce petit générique en fond de l'émission, voilà. Donc, Killing an Arab, qui est sorti en décembre, je vous l'ai dit, non chez Polydor, qui préfère attendre et qui le rééditera plus tard, mais chez l'indépendant qui s'appelle Small Wonder, et ce titre, inspiré par la scène du meurtre de l'étranger de Camus, dévoile le sentiment persistant de distance au monde et l'absence à soi-même qu'éprouve Robert Smith. Le son étouffé et l'orchestration minimale soulignent efficacement l'impression de solitude et de détachement. Plus que son thème douloureux, c'est le titre même de ce morceau qui provoque la confusion. Une confusion qui s'est produit lors d'un concert de février 79 où le National Front, mouvement d'extrême droite britannique, distribue des tracts enjoignant de tuer un arabe et déclenche donc une bagarre générale. Et trois semaines plus tard, le groupe

fait encore, le groupe fait encore parler de lui. Voilà, donc ce groupe, The Cure, dont on écoute des titres. Voilà, donc je vous le disais, il faisait parler de lui, donc, et puis ce que je voulais dire, ben, c'est après qu'une jeune femme aussi a sectionné l'oreille de son compagnon au cours d'un de ses concerts. Et voilà, donc pour The Cure, dépassé par les événements, il s'agit néanmoins d'une aubaine publicitaire. Je propose d'écouter un titre qui s'appelle Jumping Some Hell's Train. C'est toujours le groupe The Cure qu'on écoute maintenant avec ce titre. Voilà. Allez, on se le met, on se le cale et c'est parti.

Voilà, c'était The Cure à l'instant avec Jumping Summon Hellscreen, le titre tiré de l'album qui s'appelle Free Imaginary, Imaginary Boys. C'était en 1979, ce titre donc, que l'on vient d'écouter à l'instant. Il y a une personne qui s'appelle tout simplement, c'est un journaliste de Sondes, qui avait déclaré en 1979, il s'appelle Dave McCullough, et il avait déclaré que The Cure avait ravivé l'étincelle du rock'n'roll en lui. Et donc l'album Imaginary Boys, collection de chansons pop névrotiques qui est sorti en 79. Et sur cette pochette, on voit un abat-jour, un réfrigérateur et un aspirateur figurent donc sur la pochette, soulignant l'absence d'identité visuelle du trio à cette époque. Une nouvelle version de cet album où plusieurs morceaux ont été remplacés par les simples Killing an Arab, Boys Don't Cry et Jumping Summon the Hellscreen que l'on vient d'écouter à l'instant. Et ces derniers ont été publiés entre-temps, sort peu après aux États-Unis sous le titre de l'album. De l'album qui s'appelle Boys Don't Cry, version qui fera désormais référence, référence. Voilà, j'y suis arrivé. Voilà, donc c'est tout pour The Cure. Ce sera pour une prochaine fois. On pourra continuer hein, parce que alors, je peux vous le dire qu'il y a pas mal d'albums. Hein, il y a pas mal d'albums qui sont sortis. Donc voilà, c'était pour faire un petit clin d'œil à The Cure et notamment à la sortie de son album, c'est Boys Don't Cry. Donc pour le 40e anniversaire de The Cure. Eh ben oui, ça date. Hein. Alors tous ceux qui ont découvert The Cure, eh ben voilà, ça fait un petit retour en arrière, c'est pas mal du tout. Voilà The Cure, et c'était dans le programme de l'émission L'Oreille Électrique. Et pour continuer, c'est Shannon Wright qu'on va écouter avec un morceau donc, qui figure sur son tout dernier album. Cet album s'appelle Reservoir of Love, donc avec Shannon Wright, c'est tout de suite.

Elle s'appelle Shannon Wright, on vient de l'écouter avec ce morceau qui s'appelle Shadow, toujours extrait de son magnifique album, hein, je vous le recommande cet album, Reservoir of Love, sorti pour l'année 2025. Donc c'est encore intéressant, c'est même très intéressant de faire des petits retours en arrière, hein, comme celui qu'on a fait avec le groupe The Cure. Et puis donc, je vous ai parlé tout à l'heure, quand je vous parlais de The Cure, je vous parlais notamment de ce journaliste qui s'appelle Def Mac Kulog et qui avait déclaré que The Cure a ravivé l'étincelle du rock'n'roll en lui. Et c'était dans son magazine qui s'appelle Sound, tout simplement. La petite histoire, Sound, qui fait partie dans les années 70 d'un des trois principaux hebdomadaires musicaux avec le Melody Maker, The Maker et puis le New Musical Express. Face à ses deux rivaux plus anciens et aux choix musicaux plus conformistes, Sound choisit de se consacrer au heavy metal par la suite. Il s'ouvre à d'autres courants musicaux et notamment à la vague du punk rock. En 1977, le magazine est ainsi le premier magazine à écrire sur la scène punk et reste fidèle à ce mouvement puisque son rédacteur en chef Gary Butchell est un des rares journalistes anglais à s'intéresser de la scène oil qui prend de l'ampleur en Angleterre au début du thatcherisme. Voilà. Le New Musical Express a accusé Butchell d'être fasciste et ce dernier est obligé de contre-attaquer par un procès et une lettre qu'il publie dans son journal où il affirme être un socialiste, un syndicaliste et un patriote. Voilà le premier, et si vous voulez le savoir, le premier numéro de Sound, il a été publié le 10 octobre 1970 et le dernier est sorti, c'était le 6 avril 1991. Un groupe rebelle, tiens, mais en voilà un, c'est The Rebel Riot avec Las Barricas, qui veut dire « Hackons les barricades ». Voilà, c'est un morceau version punk rock en 2025 avec donc The Rebel Riot. Voilà, The Rebel Riot. Et puis sera suivi d'un artiste qui s'appelle Oussouri Agriculteur. C'est notamment soutien aux agriculteurs. Alors ça, je vous le dis parce que je l'ai entendu. C'est les agriculteurs, faut pas oublier qu'ils sont toujours là. Hein, voilà, ils sont là et ils n'oublient pas ce qui se passe actuellement, notamment avec le pétrole, avec le gasoil, tout ça. Donc eux, ils sont là et peut-être que... Il risque peut-être de bouger à suivre.

Il s'appelle Sherif Mergaban, on vient de l'écouter avec ce morceau qui s'appelle Umbak Umbak, tiré de son album, qui s'appelle Tirakat. C'était en 2026 qu'il est sorti cet album donc, de Sherif Mergaban. C'est l'histoire d'un artiste libanais qui enjambe les frontières de Beyrouth à Lisbonne, où il vit aujourd'hui. Et il nourrit sa musique instrumentale de multiples influences, tel un Ennio Morricone du Moyen-Orient. Et ça, c'est la dernière trouvaille en date de l'excellent label Habibi Funk dont on avait parlé il y a déjà quelques temps. Dans cette émission spécialisée jusque-là dans les rééditions de musique du monde arabe, Liban, Égypte, Algérie, Libye, déjà une trentaine de références vintage au catalogue, et pour la première fois le label allemand inscrit à son catalogue un artiste d'aujourd'hui, le Libanais Sherif Mergaban, et sa musique instrumentale nourrie de voyages à travers le monde. Voilà, le titre de son album, c'est Tirakat, et sorti pour l'année 2026. On écoute Thundercat avec Chino Ntumush en compagnie de Mac Miller. C'est maintenant, c'est tout de suite.

Il s'appelle Thundercat, on vient de l'écouter à l'instant. Il est une figure de proue de la pop culture contemporaine. Donc voilà. Et le virtuose y revient sur le devant de la scène avec son nouvel opus Dreamtacted, à l'occasion duquel donc il vient raconter ceci. Donc c'est un musicien à part Thundercat, c'est un bassiste virtuose, un architecte du groove, un songwriter à la fleur de peau et un personnage de pop culture à lui tout seul. Et pendant longtemps, il a été l'homme de l'ombre le plus lumineux de Los Angeles, pilier de la Galaxy Brandfeeder, compagnon de route aussi de Flying Lotus, d'Eriac Badu et de Snoop Dogg. Il a surtout joué un rôle central dans To Pimp a Butterfly de Kendrick Lamar, un album qui a marqué un tournant dans l'histoire. On en reparlera bien sûr de cet artiste, car l'heure elle tourne, et là on va se faire un petit morceau en compagnie de Courtney Barnett. C'est tiré de son dernier album qui s'appelle Creature of Habit. C'est donc en 2026 qu'il est sorti cet album, One Thing a Time. At a Time, c'est le titre du morceau que je vous propose, et sera pratiquement le dernier morceau de ce programme de l'émission L'Heure Électrique. Je vous souhaite une très très bonne fin de soirée à l'écoute des programmes de Radio Bellevue, et puis je vous donnerai rendez-vous dans une quinzaine de jours. Salut, bye bye, et je vous laisse donc avec Courtney Barnett.

0: Bonsoir à toutes et à tous. 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
1: Et c'est l'heure du grand journal du soir. Bonsoir Christophe Paget.
3: Bonsoir Romain, bonsoir à toutes et à tous.
1: À la une ce soir, les nouvelles sanctions annoncées ce soir par les États-Unis contre l'Iran.
3: Oui, le secrétaire au Trésor, Scott Bessent, parle de sanctions touchant des domaines considérés comme vitaux pour Téhéran, l'or, les actifs numériques ou encore le transport maritime. Vincent Souriau nous en dit plus à Washington dans un instant.
1: Et également concernant les États-Unis, après ce grand journal du soir, on va évoquer les difficultés de l'armée américaine qui est engagée évidemment, notamment au Moyen-Orient, mais pas seulement, et cela place les États-Unis en situation de vulnérabilité. Ce sera une enquête de nos confrères du quotidien français La Croix. Nous les appellerons. Autre titre de l'actualité de ce lundi, le Venezuela, le dossier de ce 20h. On est 2 mois après les 2 tremblements de terre qui ont frappé le pays.
3: Oui, on reviendra sur le sort de ces Vénézuéliens qui venaient de revenir dans le pays, expulsés des États-Unis et qui sont morts dans l'effondrement du bâtiment des services de renseignement où ils étaient enfermés. Dans ce journal, on parlera aussi de ce ressortissant français condamné à 8 ans de prison en Arabie Saoudite, alors que le prince héritier saoudien Mohamed Ben Salman est à Paris et que l'Élysée annonce aujourd'hui la création par Riyad de 3 parcs d'attractions en région parisienne. Enfin, la COP17 sur la lutte contre la désertification, ça se passe toujours en Mongolie. Au menu aujourd'hui, la restauration des sols, le coût est estimé à 1 milliard de dollars par jour. Il faut les trouver.
1: Donald Trump affirme que l'Iran s'effondre complètement.
3: Oui, le président américain l'a écrit en lettres capitales sur son réseau Truth Social, alors que Washington donne ce soir le détail des nouvelles sanctions économiques prévues contre l'Iran, car la guerre s'enlise et les États-Unis disent vouloir maintenant privilégier une guerre économique contre Téhéran, qui, elle, dit y voir un aveu de défaite des États-Unis. Pour en parler direction Washington, où l'on retrouve notre envoyé spécial permanent, Vincent Souriau. Bonsoir Vincent.
4: Bonsoir Christophe, bonsoir à tous.
3: Washington dit ce soir vouloir couper toutes les ressources économiques qui maintiennent l'Iran en vie.
4: C'est ça, campagne d'isolement total, Christophe. C'est comme ça que Scott Bessent te présente la stratégie américaine. Les États-Unis veulent s'en prendre aux entités et aux pays qui commercent encore avec l'Iran. Une 60aine de cibles dans le viseur du ministère de l'économie qui n'ont pas été citées, ces cibles. Mais on sait que ce sont des entreprises, des individus, des groupements qui permettent au régime iranien de se procurer ou de fabriquer, par exemple, du matériel nucléaire, des missiles, mais aussi toute la nébuleuse sur laquelle Téhéran s'appuie déjà pour échapper aux sanctions en vigueur, les facilitateurs, les réseaux, les points d'appui qui l'autorisent à écouler sous le manteau son pétrole, ses hydrocarbures, etc. Scott Bessent ne les a pas nommés, mais il assure que les États-Unis ont cartographié l'ensemble de ces réseaux et qu'ils leur laissent en quelque sorte une dernière chance de couper pour de bon leur lien avec l'Iran. Il parle de coups de semonce. On s'attendait à des annonces choc. Pour l'instant, il y a une forme de retenue s'agissant des partenaires de l'Iran pour ne pas, dit-il, faire exploser le système financier mondial, mais il y a bien, comme vous le disiez Christophe, des mesures concrètes qui visent l'Iran en tant que tel et qui s'appliquent à des secteurs considérés comme vitaux, les actifs numériques, la technologie, l'or, l'aviation et le transport maritime.
3: Merci Vincent Souriau, en direct de Washington.
1: Donald Trump donc qui durcit le ton à l'égard de l'Iran et qui durcit le ton également contre le Canada. Et là encore, on parle d'économie.
3: Mais le président américain prévient qu'à partir du 1er janvier 2027, toutes les voitures, camions et pièces détachées, automobiles et l'acier verront leur taxe augmenter à 50%. Des produits déjà surtaxés. Vendredi, les négociations de la dernière chance entre Washington et Ottawa s'étaient soldées par un échec et des droits de douane américains supplémentaires étaient entrés en vigueur à minuit, entraînant des représailles du gouvernement canadien. Là aussi des surtaxes, mais ce sera à partir du 8 septembre. Depuis 2022, Washington a interdit l'exportation ou la vente des semi-conducteurs à la Chine. Eh bien, ce lundi, à Taïwan, 9 personnes ont été mises en examen pour avoir exporté illégalement vers la Chine des serveurs d'IA. Taïwan est le principal producteur des puces utilisées dans l'intelligence artificielle. Pendant ce temps, en Corée du Sud, l'armée annonce qu'un important exercice conjoint avec les États-Unis a été annulé par Washington. La raison qui a été donnée par les États-Unis, la guerre avec l'Iran pèse sur la disponibilité des forces américaines. Souvenons-nous quand même que la semaine dernière, le président Trump avait déjà raccourci des exercices conjoints, affirmant qu'ils envoyaient un mauvais message à la Corée du Nord.
1: Il est 15h, bientôt 5 minutes à Caracas, 18h50 en universel, c'est le grand journal du soir avec Christophe Paget. On va évoquer à présent le Venezuela, car il y a 2 mois, jour pour jour, 2 séismes très puissants frappaient le pays.
3: Oui, à quelques secondes d'intervalle, à peine, bilan, plus de 6000 morts et des quartiers entiers rayés de la carte, notamment dans la ville balnéaire de La Guaira. Parmi toutes les personnes décédées, il y avait 100 de passagers d'un avion qui était arrivé des États-Unis la veille du séisme. En fait, il s'agissait de Vénézuéliens expulsés par Washington au nom de la politique migratoire de Donald Trump. Ils sont morts parce que lors du tremblement de terre, ils étaient enfermés dans un bâtiment des services de renseignement vénézuéliens. Avec nous pour en parler ce soir, Justine Fontaine du service international de RFI. Bonsoir Justine, vous avez pu joindre la mère de l'une de ces personnes et elle réclame justice pour son fils.
5: Il s'appelait Daniel Núñez, il avait 28 ans, et sa mère, Osvaldelis Núñez, ne l'avait pas vu depuis plusieurs années.
6: Il est parti du Venezuela juste avant ses 21 ans. Il a passé 4 ans au Pérou, puis en 2022, il est entré aux États-Unis, où il a déposé une demande d'asile. Il travaillait en fonction de ce que lui permettait son statut migratoire, dans le bâtiment, en tant que chauffeur Uber, avec sa voiture.
5: Mais en mai, il est arrêté lors d'un contrôle routier en Floride où il s'était installé.
3: Et immédiatement, les agents de la circulation appellent la police migratoire, l'ICE.
5: Oui, et d'après Osvaldelis, les agents font pression sur lui pour qu'il signe un document disant qu'il accepte d'être expulsé. À leur arrivée au Venezuela, les passagers sont enfermés dans un bâtiment des services de renseignement, la police politique. Ils sont contraints de passer la nuit sur place.
3: Et le soir même, le bâtiment est entièrement détruit par le tremblement de terre.
5: Jusqu'à aujourd'hui, on ne sait pas exactement combien de personnes ont survécu. Entre 12 et 32 seulement sur 146 passagers, d'après le décompte qu'ont fait tant bien que mal les familles des victimes. Pour Osvaldelis Núñez, la mort de son fils aurait pu être évitée.
6: Il n'avait pas de casier judiciaire. Mon fils, en tout cas, n'avait pas d'antécédents, ni aux États-Unis, ni au Venezuela. Alors pourquoi ils les ont enfermés? S'ils les avaient laissés en liberté, mon fils serait encore vivant.
5: Avec une dizaine d'autres familles, elle a l'intention de porter plainte au Venezuela, mais aussi aux États-Unis.
6: Si tu as demandé l'asile politique, c'est parce que tu te sentais persécuté ici au Venezuela. Alors pourquoi les États-Unis ont jeté des demandeurs d'asile dans la gueule du loup?
5: Aucun des deux gouvernements ne leur a présenté d'excuses. Osvaldelis et d'autres proches des victimes se sont rassemblés à Caracas ce lundi pour demander justice.
3: Merci Justine Fontaine.
1: En Syrie, la perpétuité pour l'ancien grand moufti qui était en poste sous Bachar al-Assad.
3: Oui, la justice l'a condamné à la prison à vie, entre autres pour incitation à la haine confessionnelle et abus de fonction. Ahmed Badreddin Hassoun a été grand moufti pendant plus de 16 ans. Il était connu pour sa proximité avec le président déchu. Et avec lui, c'est une figure centrale de l'appareil idéologique et de la répression du régime qui vient d'être condamné à Damas, Mohamed Errani.
7: C'est un verdict lourd qui vient de tomber à Damas. L'ancien grand moufti Ahmed Badreddin Hassoun a été condamné à la prison à perpétuité par la 4e chambre criminelle. Surnommé le moufti des barils d'explosifs, il est l'un des plus hauts dignitaires religieux du système Assad à tomber physiquement entre les mains de la justice. Arrêté en mars 2025 à l'aéroport de Damas alors qu'il tentera de fuir le pays, celui qui s'était fait le VRP zélé de la dictature, tristement célèbre pour avoir menacé l'Europe d'attentats suicides en 2011 et pour avoir visé par ses prêches belliqueux, la contestation, a été reconnu coupable d'incitation à la haine confessionnelle et d'abus de pouvoir. Ce procès en personne s'ajoute à d'autres jugements majeurs menés par les tribunaux syriens, illustrant la volonté de la justice transitionnelle de vider les dossiers de la décennie de guerre à travers des comparutions directes des cadres de l'ancien régime. Mohamed Errami, Damas, RFI.
1: Et l'actualité en France à présent, c'est le prince héritier saoudien Mohamed Ben Salman qui poursuit sa visite depuis hier à Paris.
3: Oui, cette journée de lundi devait être consacrée aux crises internationales et au renforcement des liens économiques. L'Élysée a d'ailleurs annoncé aujourd'hui que l'Arabie saoudite allait créer 3 parcs d'attractions en région parisienne. Un protocole d'accord a été signé. Mais loin des jeux et des divertissements, on a aussi appris la condamnation à 8 ans de prison en Arabie saoudite d'un ressortissant français. Il y était détenu depuis 2 ans. Ses proches dénoncent des actes de torture. Nicolas Falaise.
8: Amer Abdel Fattah est un ingénieur et universitaire franco-égyptien, un père de 3 enfants qui se rend en Arabie saoudite avec son épouse en juin 2024 pour le Hajj, le pèlerinage musulman à la Mecque. Mais le couple ne dispose pas du permis nécessaire. Il aurait été victime d'une arnaque comme tant d'autres pèlerins. Éclate alors une altercation avec un policier saoudien. Il n'en faut pas plus pour qu'Amer Abdel Fattah soit immédiatement arrêté et incarcéré. libérée. C'est le début d'un cauchemar judiciaire et carcéral que dénonce Léa Bosparny d'Amnesty International.
9: Par exemple, il a déjà été jeté contre un mur, menacé de mort pendant un interrogatoire. Il a été contraint de courir les pieds attachés et privé de nourriture pendant 24 heures, agressé par des codétenus. Ajoutons également des entraves à la communication avec sa famille.
8: La famille du ressortissant franco-égyptien vient d'apprendre qu'Amer Abdel Fattah a été condamné à 8 ans de prison dans un contexte global de violation des droits humains dans le royaume, selon Léa Bosparny.
9: Cette situation représente un bon nombre de personnes actuellement détenues en Arabie Saoudite pour des cas de répression du droit à la liberté d'expression plus large.
8: Amnesty International alerte sur la situation d'Amer Abdel Fattah au moment où la venue en France du prince héritier saoudien Mohammed Ben Salman rappelle que Paris et Riyad entretiennent d'excellentes relations.
10: Nicolas Falaise du service international de RFI également dans l'actualité dans le monde ce soir, les alliés européens de l'Ukraine qui affichent leur soutien à Kiev.
3: Oui, ils étaient réunis aujourd'hui dans la capitale ukrainienne, réunion symbolique le jour du 35e anniversaire de l'indépendance du pays. Certains étaient sur place, d'autres en distanciel, mais tous ont promis de continuer à aider l'Ukraine militairement et financièrement. Particulièrement le nouveau Premier ministre britannique Andy Burnham qui a condamné, je cite, les scandaleuses menaces formulé par la Russie contre le Royaume-Uni. Londres a annoncé son intention de fournir à Kiev des informations pour produire des missiles longue portée Scalp. Et Moscou a accusé aujourd'hui Londres de jeter de l'huile sur le feu, affirmant aussi que l'armée russe chercherait à localiser les sites où sont produits ces missiles et qu'elle prendrait les mesures nécessaires pour les détruire.
10: Direction à présent le Kazakhstan, on est au lendemain des élections législatives.
3: Oui, et l'OSCE, l'Organisation pour la Sécurité et la Coopération de la Sécurité en Europe, dénonce un manque de pluralisme politique. Le parti Adielet, favorable au président, s'est largement imposé, plus de 71% des suffrages, quand ses concurrents oscillent entre 1 et 6%, et alors que plusieurs formations d'opposition restent interdites. Bref, pour ces législatives, résultat sans surprise, résume le politologue kazakhstanais Dosim Sabtaev.
11: Malheureusement, je ne vois pas de différence très marquante entre cette élection et les précédentes. Et aujourd'hui, cela tient à notre système politique. Toutes les élections sont soumises à un contrôle très strict de la part de l'élite politique. Tous les partis qui ont participé au scrutin sont très proches du pouvoir. Il n'y a donc pas vraiment de concurrence. Et c'est pour ça que dans la société, le désenchantement est très fort. Les partis ne sont pas ou peu connus, leurs représentants non plus. On aimerait pouvoir soutenir des candidats indépendants, mais malheureusement, dans le cadre de notre nouvelle constitution, toutes les élections se déroulent selon un système de liste qui empêche tout candidat indépendant au Kazakhstan.
3: Le politologue kazakhstanais Dosim Sabtaev avec Nicolas Feldman. Au Bangladesh, en 2019, 16 personnes avaient été condamnées à mort pour le meurtre d'une jeune femme de 19 ans. Eh bien aujourd'hui, 10 des condamnés ont été acquittés en appel et les peines de 4 autres ont été commuées en prison à vie. Le meurtre de Nusrat Jahan Rafi, qui avait été aspergé d'essence et immolé, avait suscité une grande émotion en Inde, ainsi que des manifestations. Elle avait été tuée parce qu'elle avait refusé de retirer la plainte pour harcèlement sexuel qu'elle avait déposée contre le responsable de son école coranique.
10: Dans l'actualité environnementale, c'est la suite de la COP17 sur la lutte contre la désertification. Et aujourd'hui, la COP est entrée dans sa phase politique.
3: Oui, ça se passe en Mongolie et les ministres des différents pays débattent ce lundi du financement de la restauration des sols. Le coût de cette restauration des sols est évalué à pas moins d'$1 milliard, tenez-vous bien, par jour. Évidemment, c'est une somme que les États, les banques agricoles et les collectivités territoriales ne peuvent pas supporter seuls. Un des grands enjeux pour financer les terres, c'est donc de mobiliser le secteur privé. Mais comment ? Élément de réponse avec Sandra Rouguière. Elle est responsable adjointe de la division agriculture, développement rural et biodiversité de l'AFD, l'Agence française de développement.
12: Les entreprises privées, elles peuvent avoir un rôle à jouer. On a un certain nombre d'entreprises qui s'approvisionnent à l'international, en produits et qui cherchent, au travers de cet approvisionnement, à avoir des produits de qualité, à avoir une garantie de leur approvisionnement dans la durée. Et donc, ces entreprises ont tout intérêt à investir sur la santé des terres parce que c'est des investissements pour leur permettre de garantir leur activité dans le futur. En Mongolie, qui est un pays pastoral, qui a développé une filière cachemire durable. Cette filière cachemire durable, elle a été développée avec le soutien d'un certain nombre d'acteurs, et dont le Fonds français pour l'environnement mondial, dont Agronomes et Vétérinaires sans frontières, qui sont venus accompagner des organisations d'éleveurs mongols pour développer une filière de cachemire durable. Et ça, c'est, le développement de ces filières de cachemire durable intéresse bien sûr un certain nombre d'entreprises comme Hermès qui peuvent être intéressées par un approvisionnement en cachemire durable.
3: Sandra Roulière avec Igor Strauss. Sachez aussi que les océans ont enregistré un record de température. C'était samedi dernier, il y a deux jours. 21,1 degrés, dû évidemment au réchauffement climatique, on en parlait, et au développement du phénomène El Niño, les deux en même temps. Le précédent record datait de 2024 avec 21,09 degrés. La reconstruction est trop lente. C'est ce que dit ce lundi le Premier ministre français Sébastien Lecornu, attendu dans la semaine à Mayotte, dans l'océan Indien, un an et après le passage dévastateur de l'ouragan.
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14: Et oui, bonsoir, vous êtes bien sur Radio BLV, nous sommes en direct. Et je suis avec Captain Cap, Capucine, ce soir. Bonsoir. Salut Capucine. Donc, il faudra bien parler bien dans le micro.
15: Oui. Je vais, hop là,
14: je fais un peu la technique en même temps que l'animation, je monte un petit peu les micros. Bonsoir Capucine, comment ça va?
15: Ça va bien, j'essaye de pas être trop malade et de pas trop tousser dans le micro.
14: Ah oui, bon, on mettrait un petit coup de gel hydroalcoolique si besoin. Moi aussi, je parle un peu du nez, c'est la saison du rhume. Aujourd'hui, on est dans un derrière la porte un petit peu particulier parce que nous n'avons pas parlé de lesbienne à proprement parler. Nous allons parler de bisexualité, de pansexualité et de... On peut mettre un plus à la fin pour tout
15: ouais,
14: ce qu'il y a...
15: Tout ce qu'il y a avec.
14: Avec, après, ensemble. On va dire que bi-pan... C'est un mot en soi, bipan?
15: Eh bien, c'est un néologisme total. Ça fait pas très longtemps que moi je l'ai entendu les deux ensemble, bipan. Ça fait un peu un bruit.
14: Ah ouais?
15: Je trouve que ça fait un bruit de dessin animé. Bipan! Comme ça.
14: Ah waouh!
15: J'imagine que c'est pas ça que ça voulait dire au départ.
14: Et j'ai déjà vu bipan plus, je crois.
15: Alors ça, j'ai pas vu moi.
14: Mais c'est vrai qu'en le disant là, bipan, c'était drôle à dire.
15: Oui. Moi, je l'aime bien, ou juste pan, mais c'est vrai que quand on dit « je suis pan », ben, moi, je pense d'abord à des cow-boys qui se tirent dessus, donc c'est pas forcément ça l'idée au départ. Mm-hmm. Après, je pense au dieu Pan, qui mm-hmm. est donc un dieu grec avec des pattes de chèvre et une flûte de pan, n'est-ce pas mm-hmm. Et plutôt pas sympathique comme personnage.
14: Enfin, je connais pas du tout.
15: Tu peux un petit peu. En fait, un pan, c'est, je crois qu'il fait partie de la famille des satyres. Mm-hmm. Donc, c'est-à-dire des c'est pas des dieux, enfin si, c'est peut-être des dieux qui adorent faire la fête. Donc ça, ouais, c'est chouette. Ils boivent beaucoup d'alcool, ils forniquent dans tous les sens. Mais dans les représentations que moi j'ai vues, ils forçaient pas mal les jeunes femmes à forniquer. Du coup, j'ai une petite antipathie pour eux. Voilà. Mais ça, c'est les satyres.
14: Ouais, tous les personnages de la mythologie, ils sont tous un peu mauvais, non?
15: Bah, au niveau du consentement, c'est pas ça.
14: Ouais.
15: Ouais.
14: On a fait un petit peu de l'évolution depuis quelques millénaires
15: J'espère.
14: Sur le consentement. Peut-être que c'est cyclique, non? Peut-être qu'il y a un peu des moments dans l'histoire où il y a eu plus de consentement, puis on y revient, puis non, je sais.
15: Ouais, j'ai l'impression qu'il y a des vagues, ouais.
14: Et toi, est-ce que tu saurais te rappeler quand est-ce que tu as entendu pour la première fois ce mot

0: trans, donc finalement, t'es pansexuel.
1: Ah ouais.
0: Donc j'étais là, ah bon, qu'est-ce que ça veut dire?
1: Et ça fait quoi qu'on te mette une étiquette? Que ce soit quelqu'un d'autre qui te mette cette étiquette alors que tu l'as pas vraiment choisi peut-être?
0: Alors elle me l'a pas imposée, elle me l'a proposée.
1: Ok, le consentement.
0: Voilà, elle me disait, elle a pas dit tu es, elle a dit tu es peut-être pansexuel. Et après je lui ai demandé des précisions parce qu'à l'époque je savais pas trop ce que ça voulait dire. Et la différence entre bisexuel et pansexuel, je ne l'avais pas vraiment comprise. Et toujours maintenant, je suis pas sûre d'être la personne la plus appropriée pour en parler.
1: Ok.
0: Mais dans ce que j'ai compris, c'est que déjà, bisexuel, c'est un terme assez vieillot qui date très précisément de 1892.
1: Tu as fait des recherches.
0: J'ai fait des recherches.
1: Bravo.
0: Grâce au livre de Camille Test qui nous dit « Embrasser la sexualité ». C'est son dernier livre qu'elle a sorti. Et elle dit dans ses petites analyses que c'est monsieur Richard von Krafft-Ebing, donc un psychiatre germano-autrichien, qui est considéré comme le père de la sexologie, qui a... trouver ce nom de bisexuel ou bisexualité. Au préalable, il y avait déjà monsieur Karl Maria Kertbeny, hongrois, qui avait nommé homosexualité et hétérosexualité. Donc, il avait un peu mis les deux en opposition, comme ça. Ce n'est pas forcément une bonne idée. Donc, ça, c'était en 1860, à peu près. Et donc, monsieur Richard von Krafft-Ebing, qui continue dans la recherche sur la sexualité, et qui trouve ce terme de bisexualité, qui range soigneusement ce terme dans le répertoire des anomalies et perversions sexuelles du manuel Psychopathia Sexualis.
1: Wow.
0: Donc, il les a rangés avec les perversions comme l'homosexualité, le sadisme, le masochisme et le fétichisme. Voilà, donc tout ça, c'est très, très vieillot.
1: Merveilleux.
0: Voilà, alors que la pansexualité... Je ne saurais pas dire la date de l'invention de ce terme. À mon avis, c'est pas juste les années 2000. À mon avis, c'est peut-être plus ancien. Mais le temps que ça sorte de terre et que ça rentre dans toutes les oreilles, ben, y a du temps qui passe. Mais en tout cas, ce terme-là me semble beaucoup... Déjà, il est moins connoté maladie et punition.
1: Ah ouais?
0: Ben, parce que tous ces termes d'homosexualité, tout ça, c'était dans beaucoup de cultures... punissable. En tout cas, en Europe de l'Ouest et aux États-Unis d'Amérique, c'était puni par la loi pendant très longtemps et considéré comme des maladies psychiatriques. Alors que j'ai l'impression que la pansexualité, comme c'est un terme plus récent, il est un petit peu débarrassé de toutes ces vieilles casseroles de culpabilité et de souffrance horrible. Et le terme en soi, j'ai l'impression qu'il désigne plus des personnes qui déjà s'auto-déterminent elles-mêmes.
1: Ouais.
0: Voilà. Donc ça, c'est... Effectivement, on ne peut pas dire « Toi, t'es pansexuel ». C'est la personne qui doit le définir par elle-même et le dire, ou pas, si elle n'a pas envie de le dire. Et ça désigne une attirance sexuelle romantique envers des personnes qui ne sont pas que soit homme ou femme. Ça peut être donc les personnes non-binaires, les personnes gender fluid, les personnes trans et toutes sortes de personnes qui se définissent elles-mêmes comme elles veulent. Voilà, donc il y a un côté beaucoup plus ouvert dans la pansexualité que je trouve joli.
1: Et toi, il y a un mot entre bi ou pan que tu préfères ou tu te retrouves un peu plus ou pas?
0: Eh ben, au départ, j'avais commencé à me définir même plutôt secrètement comme bi, parce que je connaissais que ce mot-là, dans les années fin 90. Et même, je ne disais pas du tout à tout le monde, parce que c'était compliqué. On verra pourquoi.
1: Oh, suspense.
0: J'expliquerai pourquoi. Mais maintenant, je trouve que ce terme de pansexuel me plaît bien, parce qu'effectivement, j'ai eu des amoureuses trans. Voilà, donc... J'étais pas à me dire « Ah, c'est pas une vraie femme, ou c'est pas un vrai homme, c'est pas un vrai chien, c'est pas... » Non, voilà. Pardon, non, c'est pas ça.
1: Mais moi, j'aime bien cette idée d'aller au-delà du genre, en fait, et de passer au-dessus d'un blocage de genre « Ah bah, vu que c'est un homme, ou vu que c'est une femme, ou

0: je ferme des portes.
1: Je me ferme des portes et je m'intéresse pas à la personne. Moi, je sais que j'ai des blocages maintenant avec des hommes. Je m'imagine pas relationner avec des hommes et ça me va aussi hein, de rester là-dedans. Mais je me pose la question de pourquoi, tu vois, pourquoi je me ferme ces portes-là, quoi.
0: Mm-hmm. Bah, moi, j'ai une petite idée par rapport au patriarcat.
1: Tu mais, penses ?
0: Oui. Peut-être parce qu'il y en a beaucoup qui sont remplis de choses contraignantes pour eux et qui nous contraignent en même temps. Et qui ont un écho sur les autres personnes non-hommes. Mais oui, c'est vrai que pour moi, je tombe d'abord amoureuse d'une personne.
1: Ouais.
0: Avant d'être amoureuse de son genre. Et après, effectivement, le physique compte quand même, parce que je ne suis pas un pur esprit. Donc, y a des personnes dont le corps m'attire et d'autres pas, mais c'est pas lié au genre et au sexe de cette personne. Mmh. En tout cas, pour moi, c'est pas ça. Je trouve qu'on arrivera bien à s'amuser quoi qu'il arrive, quoi. On trouvera une solution.
1: Oui, carrément. Est-ce que ça te dit qu'on écoute une première chanson ?
0: Oui.
1: Tu nous as déjà prévu plusieurs chansons.
0: D'autrices bisexuelles.
1: Exact.
0: Oui, alors c'est des vieilleries surtout.
1: C'est des vieilleries. Tu veux commencer par laquelle ?
0: Est-ce qu'on commence par Nina Simone ?
1: Alors, Nina Simone, elle est devant moi. Trouble in Mind.
0: Ouais.
1: Tu peux me dire pourquoi tu as choisi cette chanson ?
0: Alors, je ne connais pas très bien cette chanson, mais je l'ai trouvée émouvante parce que Nina Simone l'a écrite quand elle était dans une phase très dépressive. Et donc, c'est une chanson qui me parle parce que des fois je vais vraiment pas bien non plus. Et ce qu'elle dit dans sa chanson, c'est que I have the blue, but it's not always. Donc elle a pas tout le temps. Elle dit, il y a pas tout le temps la dépression. Des fois, il y aura le soleil qui va briller dans ma cour aussi.
1: Oh, j'aime beaucoup.
0: Voilà.
1: Allez, on écoute.

0: All right.
1: All right.
0: C'était Nina Simone, Simone, Trouble in Mind. Nina Simone qui est ouvertement bisexuelle.
1: Eh ben, je crois que à l'époque c'était pas forcément si assumé, mais
0: c'était devenu peut-être une, en tout cas une égérie bi quoi. Peut-être.
1: Je sais pas s'il y a des égéries bi, figure-toi.
0: Ah.
1: J'en ai cherché et j'en ai pas tant trouvé, à part David Bowie,
0: ouais,
1: qui a vraiment ouvertement, de son vivant, annoncé qu'il était bisexuel. À l'époque, il n'utilisait pas le mot pansexuel. Je pense qu'il était pansexuel, mais maintenant il est mort, on peut pas le définir à sa place. Mais sinon, ouais, des artistes ouvertement bisexuels dans la chanson, dans la musique, j'en ai trouvé quelques-uns, mais c'était plus par après coup que les gens ont su, j'ai l'impression. Ah ouais. Parce que ouais, c'était pas vraiment soit assumé. C'est vrai que maintenant, on entend parler de Angèle et de... Comment elle s'appelle, l'autre jeune femme ? Marguerite.
0: Mmh.
1: Qui sont ouvertement pansexuels.
0: Ouais.
1: Et qui, ça leur attire d'ailleurs un peu des foudres de critiques horribles.
0: Ouais.
1: De gens mal fagotés.
0: C'est joliment dit.
1: Mais, donc, c'est pas encore gagné.
0: Bah, non. Ça. Et je vois que tu as bien potassé, que tu as fait plein de recherches.
1: Oui.
0: Du coup, ma question est très simple. C'est qui Kinsey et Klein ?
1: Alors, j'ai toujours dans ma référence du livre de Camille Test qui s'appelle « Embrasser la bisexualité ». Donc, c'est elle qui a fait ses recherches, ce n'est pas moi. Mm-hmm. Je ne fais que transmettre ce qu'elle écrit. Elle nous parle de Monsieur Alfred Kinsey, professeur d'entomologie et de zoologie des États-Unis, qui travaille dans les années 40 sur... Il veut étudier la sexualité des États-Uniens, de ses congénères. Et donc, il fait des recherches et il établit une classification qui s'appelle la classification de Kinsey. Et ça a fait un tollé terrible, apparemment, dans la bien-pensance états-unienne des années 40, qui sont quand même des gens, à l'époque, très prudes et très... On ne parle pas de sexualité anormale, entre guillemets. Et donc, ce monsieur-là a eu droit à un biopic au cinéma en 2004, réalisé par Bill Condon. Pas Condom, mais Condon. donc, si vous voulez voir ce film, je ne l'ai pas vu, parce que je viens de découvrir qu'il y avait ce film, et il a l'air intéressant pour attaquer un peu le sujet. Et après cela, un peu par écho, il y a eu un autre monsieur un peu plus jeune, un médecin new-yorkais, qui s'appelle Fritz Klein, ou Klein, je ne sais pas comment on le dit, lui-même bisexuel, qui a créé une grille d'analyse un peu plus fine que celle de M. Kinsey, et qui est super intéressante. Donc pareil, c'est pour interviewer plein de gens différents, mais des gens de vous et moi, le voisin, n'importe qui, quoi. Tout le monde peut remplir ce tableau. Et il se base sur... À chaque fois, il se base sur le passé, le présent et l'idéal de chaque personne. Et donc, il interroge sur l'attirance sexuelle, le comportement sexuel, le fantasme sexuel, les préférences émotionnelles, les préférences sociales, les préférences de style de vie et l'auto-identification.
0: D'accord.
1: Et donc, c'est tout un système où on met des valeurs de 1 à 5 et de 6 à... De 1 à 5, ouais, c'est ça. Non, ou de 1 à 7. Oui, de 1 à 7. Et donc, l'idée, c'était d'établir un classement avec des chiffres sur je me sens plutôt attiré par les hommes, ça va être plutôt 7. Et puis, si c'est moi qui réponds. Donc, je dis des bêtises. si c'est moi qui suis une fille, si je dis 1, c'est hétérosexuel. 2, hétérosexuel la plupart du temps. 3, plutôt hétérosexuel. 4, à égalité hétérosexuel-homosexuel. 5, plutôt homosexuelles, gays ou lesbiennes, 6 homosexuelles, gays ou lesbiennes la plupart du temps, et 7 homosexuelles, gays ou lesbiennes uniquement.
0: Ok.
1: Et donc, avec ce système-là, on avait des analyses déjà beaucoup plus fines des sexualités des gens. Mm-hmm. Et aussi, on se rendait bien compte que, eh ben, il n'y a pas que poum des hétéros et poum des homos, il y a toute une nuance entre les deux.
0: Bah ouais, ouais, carrément. En vrai,
1: voilà.
0: En vrai, il y a tout ça, quoi.
1: En plus, on se base sur notre passé, mais notre futur, on ne le sait pas. Donc, ça se trouve, quelqu'un de très hétéro, ouais, soudain, va tomber amoureux, amoureuse de telle personne qui est, zut, du même sexe que cette personne. Et bon, bah, soit la personne franchit le pas, soit pas. Mais
0: j'ai discuté avec une copine bi avant cette émission. Je voulais qu'elle soit présente, mais elle n'est pas présente. Coucou, si tu nous écoutes, copine. Et dans notre discussion, elle disait qu'elle pensait que dans le futur, tout le monde serait bipan, que ça serait la nouvelle norme et que ça serait normal, enfin, qu'il n'y aurait pas à dire qu'on est bi, que c'est, ça serait... Juste comme hétéro aujourd'hui, quoi. C'est normal de quand on est une fille, d'être avec un garçon et personne ne le questionne. C'est une évidence pour tout le monde et tout. Est-ce que tu penses que ça va arriver dans un avenir proche?
1: J'en sais rien. J'aimerais bien.
0: Ouais.
1: Je pense que tout le monde serait un peu plus détendu si tout le monde s'autorisait à tomber amoureux, amoureuse et avoir des relations avec réellement... les personnes qui leur plaisent, avec le consentement, évidemment. On n'est pas avec les satyres grecs. Oui, et je pense qu'en plus, dans l'enfance, on n'a pas une sexualité d'adulte, donc c'est pas vraiment comparable, mais dans l'enfance, on est amoureux d'une personne avec qui on s'entend bien, on rigole bien, on joue bien, etc. Et peu importe que ce soit une fille ou un garçon. Et c'est après qu'on comprend que... attends, là c'est une fille, donc ça va être une amie. Mmh. Et puis là c'est un garçon, donc je peux dire que c'est un amoureux, c'est parce qu'il faut être hétéro. Mais en fait, c'était pas forcément ça que je ressentais. Mais je vais dire ça parce que c'est plus simple. Et voilà, non, en fait...
0: Donc en fait, il faut péter le patriarcat et les normes de genre pour accéder à cette utopie de la pansexualité pour tous.
1: Bah ouais, et puis même si on n'aime que les personnes de l'autre sexe, de l'autre genre, c'est ok aussi.
0: Oui.
1: Par contre. Mais ouais, moi j'ai l'impression que dans l'enfance, on est pansexuel. Parce qu'on n'a pas d'a priori, et puis qu'on n'a pas une réelle sexualité physique, on est d'accord que c'est pas développé à ce moment-là.
0: Et même, je pense qu'on n'a pas forcément de notion de notre genre.
1: Non, non plus. Bah si, au bout d'un moment, on finit par s'en rendre compte, et là, parfois, c'est douloureux, justement.
0: Mais j'ai une copine qui me disait, elle travaille dans des écoles ou dans des crèches, par exemple, à l'école maternelle, et elle disait, bah, des fois, je dis, les garçons, vous mettez d'un côté, les filles de l'autre. Et en fait, à un certain âge... Les gamins, ils comprennent pas ce qu'on leur demande, quoi.
1: Bah
0: ils
1: ouais.
0: Tout mélangés.
1: Moi, je trouve que c'est normal, hein.
0: Oui, j'adore cette image et je me dis, mais c'est ouf à quel point on structure toute notre vie sur ce truc-là, quoi, d'être une fille ou d'être un garçon et comme on nous martèle super vite comment on doit agir. Et justement, tu disais, voilà, des enfants qui sont amis et tout, bah direct, moi je vois mes neveux et nièces, bah direct, quand mon neveu, il est copain avec une fille. On parle de les marier, machin et tout, mais wow. Au secours, quoi.
1: Attends.
0: Et il y a un truc drôle, tu vois, de dire ça, mais en fait, moi, ça me fait un peu...
1: Ça te met mal à l'aise.
0: Ouais, ça me met mal à l'aise de déjà leur projeter ça et tout, mais laissez-les être amis, mon Dieu.
1: Ouais, c'est clair que c'est pas quelque chose de très agréable. Moi, c'est vrai que j'ai pas aimé découvrir que je pouvais pas être un garçon.
0: Ouais.
1: Ou en tout cas que je pouvais pas être plutôt entre les deux, quoi. J'aimais bien l'idée d'androgynité, ça me plaisait bien, le côté in between. Et en fait, c'était pas trop la tendance, quoi.
0: Ouais. Faut choisir un camp.
1: Ouais, il fallait choisir son camp et ça m'a saoulée, ça m'a bien saoulée. Et du coup, pour la sexualité, c'est pareil. On veut que je choisisse un camp. Enfin, on veut. J'exagère pas, mais je pense qu'il y a des gens qui voudraient que je choisisse un camp, mais j'ai pas tellement envie, en fait. Voilà.
0: Eh ben, on va parler un peu plus de toi. Alors, on a survolé un peu le sujet théoriquement. Et toi, c'est quoi ton histoire avec les hommes et avec les femmes ?
1: Alors moi, mon histoire, donc comme je le disais précédemment, je suis déjà un peu âgée. Je me sens pas âgée dans ma tête, mais je sais que j'ai déjà un certain vécu. Et à l'époque des années donc 90, quand j'étais au collège, au lycée, et qu'on commence à sortir avec des gens, comme on dit, pour moi, c'était surtout les garçons qui me plaisaient. Mais je me souviens que c'était presque comme s'il fallait que je trouve un garçon qui me plaisait. Et finalement, les personnes avec qui je m'entendais vraiment bien et avec qui j'étais bien, c'était plus des filles. Mais pour moi, c'était pas vraiment imaginable d'être l'amoureuse d'une fille à l'époque. En tout cas, c'était. Je savais que ça existait. D'ailleurs, j'ai un super souvenir d'enfance. J'étais avec donc mes parents. On était allés voir des amis d'amis. Et chez ces personnes-là, c'était deux dames qui habitaient ensemble. Donc là, on était dans les années 80. Et on était chez deux dames. Il y en avait une qui était assez masculine et puis une autre qui était un petit peu plus féminine. Et la dame qui était un peu masculine, elle m'inspirait à fond parce que moi, enfant, j'étais comme un garçon, quoi. J'étais avec mes cheveux courts, mes pantalons. Il était hors de question de mettre des robes. J'avais tout négocié avec ma maman. J'avais négocié pas de robes. Et donc, cette personne lesbienne, donc je savais pas ce mot-là, évidemment, ouais. Qui ressemble à un gars. Et qui en même temps qui est une femme, elle disait pas qu'elle était il, elle disait qu'elle était elle. Mmh. Elle m'intriguait tellement que il fallait que j'aille lui poser une question, quoi. Ouais. Et donc ça a mis un peu mal à l'aise mes parents, mais moi c'était vraiment pas malveillant. C'était, je lui ai demandé, mais toi, t'es une fille ou un garçon? Et puis elle a pas du tout mal pris. C'est ce qui était super, c'est qu'elle m'a dit, eh ben moi, je suis une fille. Et puis j'aime bien avoir les cheveux courts. Et puis j'aime bien faire des trucs. Que les gens disent que c'est pour les garçons, mais moi je trouve que c'est pour tout le monde. Et puis j'ai une amoureuse. Et je suis très heureuse comme ça. Ah, et donc j'étais là, oh waouh! Et donc j'avais la réponse à ma question. Donc c'était possible, ça existait.
0: Ouais.
1: Donc c'était pas une personne bisexuelle, pour le coup c'était une personne lesbienne. Mais c'était la première lesbienne que je rencontrais, je sais même plus son prénom, je suis désolée. Elle doit avoir 70 ans maintenant. Mais voilà, c'était un premier. Une première rencontre avec déjà l'androgynité autorisée, entre guillemets, pour les adultes et la non-hétérosexualité dans la vie.
0: Ouais, l'ouverture des possibles, quoi.
1: Oui, exactement.
0: Trop mignon.
1: Donc ça, c'était un bon souvenir de j'avais, je sais pas, 8 ans, quand je l'ai rencontré. Je l'ai jamais revu après, parce que c'était vraiment une amie d'amis d'amis, mais... Mais c'était chouette.
0: Je suis en train de réfléchir, moi, si j'ai un souvenir d'une rencontre comme ça. Mais je crois pas. J'ai vraiment pas de souvenir. J'aurais bien aimé avoir une rencontre comme ça, un peu marquante.
1: Eh ben ouais, parce qu'en plus, c'est vrai que... Bon, toi, t'es un peu plus jeune que moi, mais c'était quand même un peu planqué, les lesbiennes. Hein. Donc, ouais. Et les bisexuels, encore plus.
0: Bah oui, parce que les bi, on les voit pas, parce que quand elles sont en couple avec un homme, on les pense hétéros, et puis quand elles sont en couple avec une femme, on les pense lesbiennes.
1: Bah voilà, donc elles rentrent à chaque fois dans un modèle oui, préétabli, et en plus c'est un peu compliqué cette situation de bi ou de pansexualité, c'est que... c'est vrai qu'on... Enfin, moi, je ne l'ai pas vécu trop violemment, mais je sais que Camille Test en parle beaucoup dans son livre, qui est assez alarmant, d'ailleurs. Elle parle de la santé mentale des personnes bi qui vont mal, en tout cas en France. Parce que les personnes, effectivement, elles ne se sentent pas toujours ni admises dans le monde hétéro, puisqu'elles ne le sont pas. mais pas non plus admise dans le monde LGBTQIA+, même si le LGBT,
0: oui.
1: Le B, c'est pour bisexuel et donc pansexuel, parce que pan est arrivé après. Mais oui, il y a un côté où on ne sait pas où nous ranger, on est, parce que les gens peut-être considèrent qu'on n'est pas clair, qu'on n'est pas stable.
0: Ah oui.
1: Parce que c'est vrai que si tu as une relation avec une fille, puis après avec un garçon, puis après une fille, les gens ils comprennent pas.
0: Mmh. Ah ouais. J'avais jamais vu ça comme ça, mais ouais, c'est vrai que ça peut avoir du sens.
1: Enfin, ça déstabilise parfois. Mmh. Et il y a aussi cette notion, mais qui est intéressante, c'est que parfois on peut se dire bisexuel quand on est dans une phase de transition, de découverte. C'est-à-dire que peut-être tu vas essayer d'abord l'hétérosexualité parce que c'est ça la norme quand t'es au collège ou au lycée. Puis finalement, tu te rends compte que ça te convient pas des masses, mais c'est pas forcément simple déjà de passer le pas. Donc, une fois que t'arrives à passer le pas et avoir une relation avec une personne de ton genre, par exemple, t'essayes aussi parce qu'au début, on est tous en expérimentation, en recherche, ça me semble normal. Et donc, effectivement, je pense que beaucoup de personnes bi ont été considérées comme soit en recherche de leur identité finale, qui serait soit hétéro, soit homo.
0: Ouais.
1: Et y a aussi des histoires terribles, surtout pour les messieurs, un homme qui serait... marié avec une femme et qui est toujours en relation avec des femmes et puis qui a eu une incartade avec un homme. Par exemple, comme dans le film Le secret de Brokeback Mountain.
0: Ouais.
1: C'est vrai que ce film-là, qui a déjà 20 ans maintenant, était considéré comme un film gay.
0: Ouais.
1: Mais on pourrait aussi le revisiter de la manière bisexuelle. C'est-à-dire que c'était des gars qui... chacun dans l'histoire se sont mariés avec des femmes. Alors effectivement, ça se passe dans les années 60 où l'homosexualité était sévèrement punie aux États-Unis. Donc c'est vrai que c'était beaucoup plus prudent de se marier avec une femme et de faire des enfants. Parce que aussi pour avoir des enfants, c'est plus simple avec une femme plutôt qu'entre hommes, surtout à l'époque. Et donc c'était peut-être, oui, une manière de se protéger, de se marier, etc. Plein de gens ont fait ça pour se protéger, mais on pourrait aussi imaginer que eux ils ont eu une vie hétéro épanouissante aussi et une vie homosexuelle, alors pour le coup secrète dans ce film, parce que juste tous les deux dans les montagnes et ça aurait pu être juste de la bisexualité, finalement ça pourrait être vu comme ça. On n'est pas obligé tout de suite, dès que... je vais être vulgaire, pardon. Mais dès qu'un homme suce une bite, c'est pas obligé qu'il soit gay. Il peut juste avoir expérimenté quelque chose ou il peut juste être bisexuel. Mmh. Tout simplement.
0: Ouais. J'ai envie de rebondir sur... j'ai plein de choses dans ma tête. Moi, au début où je suis arrivée, il y a 5 ans à Valence, je me suis fait un petit groupe de copines lesbiennes.
1: Mmh.
0: Et parce qu'on avait envie de se retrouver entre copines et de se comprendre et partager un peu une culture commune, et etc., etc. Et il y avait ce truc de non, les bisexuels ne feront pas partie de notre groupe, quoi.
1: Aha.
0: Et ça avait généré des grandes discussions sur... Moi, j'étais là, pourquoi ? C'est super excluant et tout ça.
1: Mm-hmm.
0: On m'avait donné des arguments de dire, oui, mais en fait, quand t'es bisexuel, tu ne vis pas l'exclusion de la société comme tu le vis quand tu es lesbienne, parce que tu as la possibilité d'être en couple avec un homme et de t'y sentir bien. Mm-hmm. Et du coup, tu vis quand même pas les mêmes oppressions, on va dire, dans le système. Et moi, ça m'avait quand même questionnée. À la fois, je pense que j'avais adhéré à un moment à cet argument-là, de me dire, oui, c'est vrai que moi, j'ai jamais pu être à un moment avec un homme et socialement bien le vivre, quoi. Mmh. Et là, encore récemment, je discutais avec une copine bi qui me disait, on écoutait un podcast sur les lesbiennes et elle me disait, je comprends pas, elle en fait encore tout un plat et tout d'être lesbienne. Enfin, je veux dire, c'est bon, c'est accepté maintenant. Et je lui dis, en fait, toi, t'es bi. Donc, en fait, quand tu t'es construite adolescente, t'as pu être en relation avec des hommes et donc te sentir pas totalement rejetée dans ton identité et tout ça. Mmh. Et t'es là, ah oui, d'accord.
1: Bah oui. Bon. Oui, pour ça, je suis d'accord, effectivement, qu'on se construit pas pareil si on est attiré par les deux genres ou les 15 000 genres qui existent maintenant, plutôt que juste un genre et qui est, entre guillemets, pas le bon par rapport à la norme sociale qui est l'hétérosexualité. Donc ça, c'est vrai. Par contre, à l'inverse, en étant bi, eh ben, on n'est pas trop pris au sérieux. Enfin, moi, je veux dire en mon nom. Comme ça, je veux dire je. Moi, je sais que j'ai eu des amoureuses et que les histoires n'ont jamais duré très longtemps. Et je pense que c'est parce que, comme j'étais pas une vraie lesbienne, eh ben, elle me considérait pas comme une vraie petite amie avec qui construire une vraie histoire. On a été des amantes, mais il n'y avait pas un vrai projet possible. Et puis moi, c'est vrai que j'osais pas non plus en parler ou poser la question, parce que quand t'as 20 ans, t'es encore un gros bébé au niveau des relations et que tu sais pas mettre des mots sur ce que tu ressens et tout ça.
0: Ouais, c'est vrai.
1: Et puis en plus, t'es très maladroit en général. Donc, c'est vrai qu'à ces moments-là, je m'étais juste sentie rejetée. Et puis, je suis juste allée pleurer dans mon coin. Et voilà. Et puis après, je me suis trouvée un mec parce qu'effectivement, c'était plus facile.
0: C'était plus facile, ouais.
1: Et c'était chouette aussi. Hein, je ne regrette pas du tout. Mais c'est vrai que là, je commence à être fatiguée des garçons. Donc, je vais plutôt vivre ma vie de l'autre côté, de la porte. Mais c'était pas simple. Ce sentiment de faire partie d'aucune communauté aussi.
0: Ouais, c'est ce que j'entends, moi, pas mal sur les réseaux, des choses comme ça. Je regarde un peu de contenu bi, et il y a quand même vachement ça qui ressort. Je sais pas si dans le livre que t'as amené, il y a aussi un peu ce constat-là de manque de communauté bi-pan, quoi.
1: Ouais, il y en a quand même, hein. Mais c'est vrai qu'il y en a beaucoup moins que sur les lesbiennes ou les gays... Ou les personnes trans qui ne sont pas dans la... On ne parle pas de sexualité, là, on parle de genre, mais qui est aussi une communauté assez forte.
0: Ouais.
1: Maintenant, mais effectivement, les personnes bi sont un peu coincées dans leur solitude, souvent. Et d'ailleurs, en faisant cette émission, tout le monde sait maintenant, tous ceux qui entendent savent que je suis une personne pansexuelle, alors que je ne m'amuse pas forcément à le dire à tout le monde, parce qu'effectivement, des fois, je trouve qu'il y a c'est pas nécessaire.
0: Ouais, c'est clair.
1: Mais c'est... Ouais, c'est... C'est, oui, un univers qui trouve pas sa place, en fait. Je pense.
0: Ouais, c'est flou.
1: Et en plus, on aime bien être flou.
0: ça te dit qu'on écoute du David Bowie?
1: Ouais, David Bowie.
0: Alors, David...
1: Et Queen, en même temps.
0: Et Queen. Mais merveilleux.
1: Qui étaient tous les deux bisexuels.
0: Est-ce que tu penses qu'ils ont eu une aventure?
1: Ah ça, je sais pas forcément. En tout cas, Freddie Mercury était pas que gay, il était bi aussi. Nom de Zeus.
0: Allez, on va écouter Under Pressure. Je pense que c'est une de mes chansons préférées de Queen avec David Bowie.

0: Il y a encore quelques petits clac-clac de doigts.
1: Ah ouais.
0: Avant la fin.
1: Ça claque.
0: Merci David et Fred pour ce magnifique duo.
1: C'est David et Fred.
0: C'était David et Fred. David Bowie et Freddie Mercury. Enfin, Queen, quoi. Deux personnes bisexuelles, parce que nous sommes dans Derrière la Porte sur Radio BLV et nous parlons bisexualité avec Captain Cap, Capucine ici présente. Tu avais envie de nous parler d'une série qui s'appelle Heartstopper.
1: Heartstopper
0: avec un magnifique accent anglais.
1: Avec un H.
0: Est-ce que d'abord on écoute l'extrait ou d'abord tu nous en parles?
1: Je peux dire de l'extrait, comme il est en anglais et qu'on n'est pas tous anglophones, mais j'ai pas trouvé en français. Mais le petit extrait, c'est Nick, un des personnages qui doit avoir 16 ans.
0: Ouais, j'aurais dit 16 ans. Juste
1: 16 ans, comme
0: devant,
1: ça.
0: Je l'ai devant mes yeux, il a 16 ans.
1: Qui fait son petit coming out auprès de sa maman, au niveau de sa bisexualité. Et c'est très chou.
0: On écoute.
2: Charlie's my boyfriend. I still like girls, but I like boys too. And me and Charlie, we're going out.
0: Bon, voilà, ouais. C'était le mignon petit Nick qui parle à sa maman. Alors, moi, j'ai le visuel devant les yeux et je vois sa maman qui a un regard super aimant, c'est trop beau.
1: Ouais, et après, elle le serre dans ses bras et tout, elle est hyper émue parce qu'elle est touchée qu'il lui fasse confiance et qu'il lui dise. Et puis, elle est aussi hyper contente qu'il ait un amoureux parce que c'est trop cool d'être amoureux.
0: Oui.
1: Elle s'excuse même, après, elle s'excuse. C'est un peu idéal, hein. C'est un parent idéal qui n'existe pas forcément. Elle s'excuse parce que elle avait peur de pas être assez rassurante pour qu'il lui dise plus tôt.
0: Mmh.
1: Et finalement, il finit quand même par lui dire. Et donc, elle est hyper touchée et elle le serre dans ses bras et tout ça. Et après, dans l'histoire, on sait que c'est pas gagné avec son frère, le frère de Nick, qui est plutôt homophobe.
0: Oups. Et donc, pour les non-anglophones, Nick, il vient de dire, Charlie, c'est mon boyfriend, c'est mon copain.
1: Ouais.
0: J'aime quand même les filles aussi, mais je sors avec Charlie.
1: Je sors avec Charlie.
0: Et voilà.
1: Ouais.
0: Il est trop mignon.
1: Il est trop mignon. Et cette série, elle est hyper chouchou. Alors, c'est une série anglaise qui est inspirée à la base d'une bande dessinée dont toi, tu as le nom sur ton écran, parce que c'est une jeune femme qui a fait cette BD à partir de 2016. Je ne sais plus.
0: Oui, c'est une adaptation du roman graphique qui est britannique Heartstopper de Alice Oseman, publié en ligne depuis 2016.
1: Oui, donc au début, elle publiait ça sous forme de blog, sa petite bande dessinée. Et puis, je pense que des producteurs, des productrices de cinéma ont trouvé ce sujet très intéressant et ils s'en sont emparés avec de l'argent derrière, évidemment, pas gratuitement. Pour en faire une série sur Netflix, il me semble. Et c'est une série qui a 5 saisons, je crois. 4 ou 5 saisons. 5 saisons, peut-être. Je n'ai pas tout vu, mais j'ai vu les deux premières. Et c'est vraiment un monde qui n'existe malheureusement pas dans la réalité. Parce que, certes, les personnages subissent parfois de l'homophobie et des agressions et des choses comme ça, mais les personnages entre eux, ceux qui sont ensemble et qui sont des amis, ce groupe d'amis là qui sont queer tous, toutes, se parlent hyper bien, sont hyper choux, et même si effectivement ils ont des doutes, ils ont des peurs, ils ont des craintes, ils se trompent, ils regrettent, ils se présentent leurs excuses,
0: C'est chouette d'avoir un modèle comme ça.
1: Oui.
0: Moi, j'aime bien avoir une petite utopie.
1: C'est une utopie. Ça n'existe pas vraiment pour la vraie vie.
0: Ouais, mais ça donne de l'espoir.
1: Mais
0: et
1: ouais.
0: On peut tendre un peu vers ça, peut-être. Quoi.
1: Mais c'est ça. Et franchement, c'est vrai que j'aurais vu ça à l'époque de mon collège. Ça m'aurait hyper plu et ça m'aurait hyper touchée.
0: Moi, ça m'aurait donné envie de me trouver une tribu comme ça.
1: Ouais, c'est clair.
0: où on peut se dire les choses et tout. Et...
1: Oui, parce que là, dans les personnages principaux, alors j'ai pas retenu tous les noms des personnages, mais il y a donc Charlie qui est le garçon dont est amoureux Nick. Donc c'est ça qu'il annonce. Et donc Charlie, dans l'histoire, dès le début de l'histoire, on sait qu'il est out, c'est-à-dire qu'il a fait, son coming out forcé par ses camarades de classe qui l'ont maltraité l'année d'avant. Donc tout le monde sait maintenant dans son high school qu'il est homo, mais c'était pas un choix de sa part de le dire à tout le monde, ça a été forcé. Donc il a été très traumatisé par ça. Mais voilà, il essaye de s'en remettre et puis de continuer sa vie. Et puis, il a d'autres amis qui sont vraiment assez protecteurs. Donc, il a un autre ami garçon qui a l'air plutôt hétéro. Ils ont une amie qui est trans et qui a fait aussi son coming out de femme trans l'année d'avant. Donc, c'est déjà un peu derrière elle, mais elle subit quand même toujours des difficultés parce que... Et encore, par rapport à cet univers utopique, elle n'en subit pas trop par rapport à la vraie vie. Mais voilà, donc elle fait partie des amis proches de Charlie. Et puis après, il rencontre deux autres femmes, deux autres jeunes filles qui sont en couple entre elles. Enfin, il y a plein de chouettes personnes. Il y a aussi une autre personne, fille, qui est, elle, hétéro. Et puis, il y a Nick, qu'on croit au début être pur hétéro, qui fait du rugby et qui est vraiment le bonhomme sympathique, mais très masculin, quoi. Enfin, après, il a 16 ans, donc il n'est pas, pas poilu non plus. Et puis, en fait, ce garçon, Nick, découvre qu'il aime bien Charlie, mais il aime plus que bien. Et il découvre, donc on découvre avec lui sa bisexualité, quoi. Et voilà, donc c'est tout un parcours, chaque personnage.
0: Et donc, j'ai vérifié, c'est effectivement regardable sur Netflix.
1: Ouais.
0: Pour celles et ceux qui auraient envie de regarder.
1: Ouais, en tout cas, j'ai trouvé ça hyper chou. Après, c'est pour les teenagers, donc c'est pas... Ouais, je sais pas, c'est pas de la grosse philosophie intellectuelle, quoi, mais c'est vraiment très touchant et ça fait du bien.
0: J'ai une question qui a rien à voir, mais plutôt sur ce qu'on disait tout à l'heure, sur... le fait qu'il y a pas vraiment de communauté bi et puis avoir un peu un sentiment d'exclusion.
1: Mm-hmm.
0: Toi, de quoi tu aurais besoin pour te sentir mieux en tant que bi-pan? Et tu vois, de la part de la communauté LGBT, tu vois, comment ça pourrait changer en mieux?
1: Eh bien, je pense que... juste d'enlever de son esprit qu'on est des espèces de traîtres parce que des fois on va avec les autres et qu'on fait on est hétéro des fois et homo l'autre fois et qu'il y a souvent une impression d'être des traîtres parce qu'on va avec l'ennemi entre guillemets c'est-à-dire la personne hétéro ça ouais c'est vrai que ça ferait du bien qu'on ne le pense plus et qu'on nous le fasse plus remarquer. Et ouais, c'est ça le truc principal. Ouais, de pas se sentir trop hétéro dans le monde queer et puis trop queer dans le monde hétéro, ça c'est super chiant.
0: Oh. T'as le cul entre deux chaises en fait.
1: Ouais, c'est vrai. Mm-mm. Et en même temps, moi je trouvais que c'était... Ça ne me dérangeait pas sur le principe, tant qu'on me montre pas du doigt parce que j'ai le cul entre deux chaises. Parce que les deux chaises sont intéressantes.
0: Bah oui. Ou alors il faut une troisième chaise au milieu où tu es bien assis confortablement.
1: Ah ouais, une petite chaise qui s'appuie sur les deux chaises.
0: Ouais, une grande chaise où tout le monde a envie d'aller. Un canapé en fait.
1: Un grand canapé. Ok.
0: Un super grand canapé où tout le monde vient se faire des câlins.
1: Ouais.
0: Moi j'aime bien cette image.
1: Je suis d'accord. Un grand canapé rose.
0: Eh ben allez, je te propose qu'on termine cette émission sur cette jolie image de gros canapé rose où tout le monde se fait des câlins.
1: D'accord.
0: À moins que tu aies envie d'ajouter quelque chose, tu avais préparé peut-être toute une liste d'artistes bi.
1: Ouais.
0: Peut-être tu veux terminer là-dessus.
1: Eh ben, je vous fais une liste dans les recherches que j'ai faites. Alors, il y a Colette, l'écrivain. Simone de Beauvoir, l'écrivain aussi, Anaïs Nin, qui est aussi écrivain, Virginia Woolf, qui est écrivain anglaise, George Sand, écrivain toujours, le poète Lord Byron, qui est aussi anglais, écrivain, poète, et dont l'éditeur a brûlé tous les mémoires à sa mort pour qu'on n'y ait plus de preuves qu'il était aussi avec des hommes.
0: Oh là là.
1: Donc ça, c'était sérieux. Après, dans le cinéma français, il y a Jacques Demy, qui était bisexuel et qui était certes avec Agnès Varda, mais qui avait aussi des histoires avec des hommes. Il y a eu Greta Garbo, Marlène Dietrich, il y a eu la peintre Frida Kahlo et il y a eu l'artiste Josephine Baker. Et après, il y en a encore plein d'autres. Il y a ceux qu'on a cités pour la musique, mais il y en a encore plein d'autres, évidemment, qui sont soit cachés, soit j'ai pas eu le temps de les trouver.
0: Merci beaucoup, Capucine.
1: Avec plaisir.
0: Ça te va si on écoute Janis Joplin pour terminer? Ou
1: ouais,
0: tu préfères Lou Reed?
1: C'est vrai que Janis Joplin, elle est un petit peu plus péchue.
0: Allez, pour repartir en beauté,
1: ouais.
0: Un petit Janis Joplin.
1: Qui était donc bisexuelle.
0: Mercedes-Benz.
1: Oui. Elle demande à Dieu de lui acheter une Mercedes-Benz. C'est une prière.
0: Oh, j'adore. J'adore sa voix. Merci à tous et à toutes celles et ceux qui nous ont écoutés. C'était Derrière la Porte sur Radio BLV.
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0: 今日はお一人ですか？
1: うん。外で作業立ってるからさ。今日はうちで客なんだ。
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